Ed Silk, superbe artiste. La suite, c'est Freddy MacGregor. Artiste jamaïcain.

Il paraît à l'époque, quand il a commencé, il montait sur une caisse pour atteindre le micro. Il a commencé très tôt, à 7 ans, je crois, Freddy McGregor. Chez Studio One, d'ailleurs. Yeah! Harry Chapin.

Blood and Fire. C'est une production High Grade. On va rester sur le label High Grade. On va juste changer de groupe d'artiste. La suite, c'est Midnight. L'album White.

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Salut à toutes, salut à tous, merci d'être présents pour cette émission spéciale concert de jazz. Ce soir, nous allons à Tokyo, au Denon Colosseum, enregistré le 23 juillet 1967. Nous allons écouter le VSOP de Quintet. VSOP de Quintet, bien Herbie Hancock au piano, Wayne Shorter au ténor et au saxophone, Freddie Hobart à la trompette, Ron Carter à la contrebasse et Tony Williams à la batterie, un Super Bowl Star Quintet. Tous ces gens ont joué bien sûr un jour ou l'autre avec Miles Davis et nous allons écouter plusieurs thèmes, Eye of the Hurricane de Herbie Hancock, Diane de Wayne Shorter. Et puis nous terminerons par une composition du batteur Tony Williams qui s'intitule Laura. Donc vous voyez sur trois thèmes, deux prénoms de dames. Et j'espère que vous apprécierez ce quintet formidable. Toujours sur Radio Zone 93,8 MHz dans l'émission spéciale concert de jazz. Présentée par votre serviteur Jean-Michel Reisser. A tout à l'heure, bonne écoute.

êtes sur Radio Zone 93,8 MHz dans l'émission spéciale concert de jazz. Ce soir, nous sommes au Den-en Colosseum de Tokyo le 23 juillet 1977 pour y écouter le VOSOP, c'est-à-dire The Quintet avec Freddie Hubbard, Wayne Shorter, Herbie Hancock, Ron Carter, Tony Williams. Et nous avons écouté trois titres, High of the Hurricane de Herbie Hancock, Diane de Wayne Shorter et Laura de Monsieur Tony Williams. Et puis, eh bien, nous allons repartir toujours donc le 23 juillet au Den-en Colosseum de Tokyo, toujours avec Herbie Hancock, Wayne Shorter, Freddie Hubbard, Ron Carter, Tony Williams. Et nous allons écouter deux titres. Une composition de Ron Carter qui s'intitule 81, et puis la fameuse composition de Herbie Hancock, peut-être la plus belle, la meilleure. Il s'agit de Maiden Voyage. Tout ceci donc enregistré à Tokyo Live. Tout ça pour vous, chères auditrices, chers auditeurs de Radio Zone. Vous êtes sur, bien sûr, 93,8 MHz dans l'émission spéciale concert de jazz, présentée par votre serviteur Jean-Michel Reisser. A tout à l'heure, bonne écoute.

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Thank you. And from 81, we move on to Maiden Voyage.

Vous êtes sur Radio Zone 93,8 MHz dans l'émission spéciale concert de jazz. Ce soir, eh bien, nous étions en direct de Tokyo le 23 juillet 1977 au Denon Colosseum où nous avons pu applaudir le VSOP de Quintet avec, comme l'a annoncé le présentateur, Herbie Hancock, piano, Wayne Shorter, ténor et saxophone soprano, Freddie Hobart, trompette, Ron Carter, contrebasse, Tony Williams à la batterie. Et nous avons pu entendre 81 de Ron Carter et Maiden Voyage, la fameuse composition de Herbie Hancock. J'espère que vous avez apprécié ce set. Et Jean-Michel Reisser de Radio Zone 93,8 MHz vous souhaite une excellente soirée, une bonne semaine. Je vous donne rendez-vous à vendredi 21h pour une nouvelle émission et entre 22h et 23h pour une émission de jazzologie ou, si vous le préférez, dans 15 jours pour une autre émission entre 22h et 23h de spécial concert de jazz, toujours sur les ondes de Radio Zone. Et je vous souhaite donc...

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Hey, salut à vous amis rockeuses, amis rockeurs, et soyez les bienvenus dans cette nouvelle édition de Rock à la Casbah, émission 923 que l'on vient d'ouvrir avec Have Blood and Die et le morceau Miel, extrait de leur

0: album Burnout Codes, puisqu'il y a une nouvelle édition qui vient de sortir chez Arduous Records. Ce sera donc le disque vedette pour cette émission, et bien pour laquelle nous sommes trois dans le studio. Salut Raph,
1: salut
0: Bingo.
2: Salut Jordan.
1: Salut Jordan.
0: On retrouvera notre ami Bruno en milieu d'émission. Taisez-vous. On retrouvera Bruno en milieu d'émission pour son habituelle chronique depuis sa boutique Dangerous. On salue notre ami Julien qui ne peut pas être là aujourd'hui. Faisons notre petit tour de table. Qui a amené quoi, Bingo?
2: Californie et Saint-Étienne. Choisis ton camp, camarade.
0: Il joue au foot en Californie, je suis pas sûr. Plutôt skateboard, roller, ouais, c'est un autre délire, surf.
2: Ouais.
0: Et toi, Raph?
1: Eh bien, écoute, Scandinavie, donc avec cet album de vedette, Espagne, oula, Pays Basque. Attention,
2: pas pareil.
0: Oulala,
2: pas pareil.
0: Dans les langues régionales.
1: Et normalement, Valence.
0: Ah oui, c'est vrai. Bon, on verra. Fin d'émission, on ne promet rien. Ça n'est, rien n'est.
2: Valence en Espagne ou chez nous dans la Drôme?
1: Valence-Angeles.
0: Valence-Angeles. Quant à moi, eh bien, écoutez, avant de commencer avec un groupe liégeois, je peux vous dire qu'on ira faire un tour au Canada, c'est sûr, au Québec. Au Québec, pardon, il ne faut pas dire Canada pour les Québécois. Je vous salue d'ailleurs nos amis québécois qui nous écoutent. Et peut-être en fin d'émission, on verra avec une américaine. Mais...

Yonk avec le morceau Housing Game. Eh bien, c'est une recommandation d'un de nos auditeurs. Alors, Dany, donc on le remercie. Voilà, il est allé voir ce groupe en concert. Il m'a en fait un petit mail. Il me dit, ah, tu devrais l'écouter. Eh bien, c'est plutôt sympathique. C'est ils viennent de sortir en décembre 2025 un premier 4 titres. C'est le morceau le plus mélodique. Je savais qu'il y avait Bingo. Il fallait que je fasse attention à lui, à ses oreilles. Donc, j'ai choisi le morceau où il y avait cette petite ligne de guitare un petit peu plus mélodique. Les trois premiers sont beaucoup plus rentres dedans. Il y a un côté presque I Mean and the Sniffers dans la voix et la façon de jouer. Il y a beaucoup de fuzz aussi dans les trois autres morceaux.

0: Voilà, c'est une petite découverte. Ça vient de, c'est un quintet, ils viennent de Bilbao. Et avec cette chanteuse assez bien, bien vénère. Et ce qui est assez drôle, c'est moi j'ai bien aimé le nom des labels qui sont derrière.
1: Ouais, mais grave, c'est ce que j'allais dire, faut les citer quand même.
0: Donc pour le vinyle, pour le 45, Symphony of Destruction, donc ça c'est des anglais. Et en cassette, il y a deux éditions, il y a Pulse de la Mort et Andalucía Uber Alos pour l'Espagne.
2: Très belle ville, Bilbao.
1: Oui, merci. Oui, très belle. Non, mais avec un très beau musée Guggenheim.
2: Et on va rester dans le même esprit, pas de la beauté de la ville, parce que c'est vraiment une des villes les plus dégueulasses qui soit, Saint-Étienne. Mais en tout cas, dans l'esprit musical, puisque tu parlais d'Emil and the Sniffers. C'est un groupe qui s'appelle Vanilla Blue qu'on aime beaucoup beaucoup ici. C'est une blague hein, sur Saint-Étienne. Je connais des Stéphanes. J'ai des amis stéphanois, donc je suis immunisé. Aux manettes du troisième album de ce groupe stéphanois Vanilla Blue que l'on aime beaucoup ici à la Casbah. J'ai fait des chroniques écrites. On les a beaucoup diffusées. Et puis nous avait fait une mixtape estivale.
1: Mais oui, tout à fait.
2: Il y a Spi, le chanteur d'OTH, et puis ensuite des Naufragés. La musique du groupe reste très urgente, électrique, fougueuse, comme on aime, pour notre plus grand bien. Et on se croirait presque en Australie actuellement, voire au début ou au milieu des années 80, notamment sur ce titre très court, Blow Me Away, ça fait 1 minute 32, Vanilla Blue.

0: reprécise parce que Raph n'avait pas compris. Aux manettes, ça veut dire à la production, donc SPI d'ETH.
1: Alors attends, pour c'est juste que j'étais pas concentré quand tu parlais. Parce que ça ne m'intéresse pas toujours. Mais
0: voilà. Mais j'ai oublié de dire surtout, le plus important, c'est que c'est sorti chez Dangerous Skylab, le label de notre copain Bruno. Il et avait oui, déjà passé un titre de Vanilla Blue, mais c'est bien une deuxième couche. J'embrasse toute la ville de Saint-Étienne.
2: On continue avec bon, un peu du punk. C'est un peu du punk quand même. Les Shirley qui ont sorti un nouvel album dont on va écouter un titre qui s'appelle Not My Problem. Ça sort sur un label montréalais, tout comme elle, qui vient de fêter ses 10 ans du Prince. Et les Shirley, je connaissais pas trop. En fait, je suis allée écouter là tout à l'heure. En fait, je connais leur nom. Et puis, je me suis dit, mais attends, tiens, les Shirley. Eh bien, les Shirley, écoutons ce morceau, Not My Problem. Un groupe de filles, Power Trio, qu'est-ce qu'il y a quoi?
1: Vous voulez faire une blague pourrie, je lui dis pas.
2: Eh ben, ne la non.

0: Voilà, deuxième morceau rapide et efficace. Et en fait, l'album des Shirley n'est pas encore sorti. Il sortira cet automne, l'automne 2026. Et il s'appelle Hail Mary.
1: C'est Dino qui produit.
0: Ah, tu l'as fait ta blague pourrie. Bon, si Julien avait été là, il l'aurait fait avant toi. On enchaîne, on reste à Montréal et on va écouter un groupe, un duo qui s'appelle BB Club. On s'est rendu compte, en fait, quand j'ai amené ce morceau, que finalement, Raph et moi, on aimait beaucoup cet album et il va certainement finir en disque vedette. Leur album s'appelle Amaro. On va écouter un morceau qui s'appelle Washing Machine. L'album est sorti chez Secret City. Ce groupe, ils ont notamment tourné avec Blonde Redhead, quand même. Ça peut se préciser, c'est quand même assez classe.
1: Ils ont bossé avec Calvin Johnson aussi de Beat Happening.
0: C'est ça.
1: Grand homme de Tia Records.
0: Et là, pour cet album, ils ont invité pas mal de gens, au final, pour collaborer. C'est marrant parce qu'ils ajoutent des sonorités un peu baroques avec des clavecins, des trompelles, des chants rituels. Enfin, voilà, il y a une espèce d'âme comme ça un peu mystique. Je pense que tu vas aimer ça, Raph, les clavecins. On écoute tout de suite donc BB Club et le morceau Washing Machine, extrait de leur album Amaro, sorti chez Secret City.

0: On retrouve Bruno dans cette émission Rock à la Casbah. Salut Bruno.
1: Et salut à tous.
0: On va commencer avec une nouveauté dans cette chronique.
1: Oui, les Six Shooters, leur premier album, groupe néerlandais absolument incroyable, qui reprend les choses là dans cette grande école des Devil Dogs, des New Bumpters, et plus récemment des Covids par exemple, ou encore des Scanners, les ont laissés, à savoir du punk rock'n'roll super efficace. L'album vient de sortir chez Wapshuwap, super label, vraiment depuis peu de temps, ils ont une demi-douzaine de références, mais il n'y a rien acheté. L'album s'appelle Supersonic Rock Saga. On va écouter le morceau Evacuation qui est absolument parfait.

0: Et après ce morceau des Six Shooters, on va pouvoir redécouvrir en tout cas un disque de Mickey and the Soul Generation.
1: Tout à fait, c'est un très bon travail de chez Numéro Group, c'est vraiment un label qu'on affectionne ici, un des meilleurs labels US de réédition, au prix absolument raisonnable, au travail de dingue, à chaque fois une iconographie de folie et des coffrets absolument magnifiques. Là donc c'est dédié à Mickey and the Soul Generation qui n'ont jamais fait d'album, que des singles, un groupe texan assez mythique entre les années 60, fin 60, 70. Et là c'est leur compilation de singles qui s'appelle Give Everybody Some. Donc c'est vraiment genre de funk quasi instrumental avec quelques chœurs, quelques hurlements de temps en temps. Un son de malade, on va écouter Iron Leg qui était leur gros tube. Tout l'album est à ce niveau là, faut pas hésiter une seconde, il y a des clavecins, il y a de l'orgamonde, il y a des basses de malade. Donc voilà, c'est Mickey and the Soul Generation, c'est Texas années 60, fin 60, début 70. Et c'est l'album qui vient de sortir chez Numéro Group.

0: Et c'était Mikey and the Soul Generator dans Rock à la Casbah. C'était la chronique de notre ami Bruno depuis sa boutique Danger House. Vous êtes toujours à l'écoute de l'émission 923. Et il est temps, eh bien, de passer au disque vedette que tu nous as amené, Raph. C'est Have Blood and Die ou Have Blood and Die, je ne sais pas.
1: Une fois que c'est vous qui hésitez sur la prononciation anglaise, ça me fait plaisir.
2: On va te laisser, mais on va vraiment te laisser dans la merde, mon gars.
0: Débrouille-toi, va.
1: Non,
0: allez,
1: moi, je vais faire Yves Blond and Die.
0: Copieur. Non,
1: je vous en ai passé il y a 2-3 semaines. Je vous avais passé le morceau Dog Days que j'avais adoré. C'était un super single qui sortait pour annoncer le repressage du disque intitulé Burnout Codes. Et là, c'est le Burnout Codes Deluxe Edition qui sort le 1er mai. Donc c'est un peu une exclue quand même qu'on vous propose dans Rock à la Casbah. Cette nouvelle édition sera agrémentée de 2 titres supplémentaires post... j'ai presque le nom du titre, attention. Oui, Post People et Radio Silence. À noter que j'ai choisi là, dans les deux titres qu'on va écouter aujourd'hui, de vous diffuser un des deux titres de cette version augmentée, Radio Silence. Mais l'autre morceau, Post People, est un morceau qui m'a en fait plutôt surpris. J'ai pas trop accroché sur le début du morceau, par contre la fin du morceau elle est magique et elle est parfaitement placée puisque c'est le morceau qui conclut ce disque et ça marche vraiment parfaitement sur une fin d'album. Donc dépasser la première minute de ce morceau qui, moi sur le coup je voulais le zapper. Des fois aussi, bon, en tout cas pour cette émission, je vous ai pas choisi ces morceaux là. C'est quand même un groupe norvégien. Ça fait longtemps qu'on n'avait pas passé de groupe norvégien à part les Helicopters ou peut-être les Turbo Negro. Non, c'est les Turbo Negro qui sont norvégiens. Les Helicopters, bon, un des deux quoi, des groupes scandinaves, groupe à guitare.
2: On t'aide pas là,
1: Julien, normalement il m'aide là-dessus. Là,
0: ouais, mais là, il est pas là.
1: Toute la scène du rock des années 2000.
2: Nous on écoute de la musique.
1: Attendez, est-ce que tu me sortes une saloperie pareille? En tout cas, c'est vraiment un des groupes norvégien, des derniers groupes norvégiens que j'ai pu entendre qui m'a le plus excité. Cet album, je l'écoute en boucle depuis au moins 10 jours. Je le trouve excellent du début jusqu'à la fin. Il est très puissant. C'est à la fois du post-punk, du post-rock, mais on a aussi des choses très synthétiques à l'intérieur. Il y a des choses très hypnotiques aussi qui sont dans ce disque-là. Et c'est vraiment un disque à découvrir du début jusqu'à la fin. Donc je vous encourage à découvrir cette réédition là, qui sort le 1er mai. Alors, si vous voulez pas attendre la réédition, vous pouvez essayer de trouver les autres versions, mais la réédition est vraiment intéressante avec ces deux titres supplémentaires. Et pourquoi ils rééditent cet album? Eh bien parce qu'il n'était sorti qu'en Norvège et que là ils partent sur une tournée européenne. Alors il y aura une seule date en France et vous en doutez, elle est à Paris, elle est au Supersonic le 11 mai, donc n'hésitez pas à y aller si vous avez la chance d'être à Paris. On sait qu'on a quelques auditrices et auditeurs là-bas, donc allez-y et allez découvrir ce groupe sur scène, ça doit valoir le coup. Et je vous avais dit la dernière fois que j'étais venu qu'il venait d'une petite ville, quoi, une petite ville d'une 50 000 habitants,
0: septentrionale, l'avais-tu dit,
1: septentrionale du monde, voilà, bah, de plus de 50 000 habitants.
0: Ah. Oui, il y a un critère.
1: Il y a sûrement un village plus au nord encore. Oh. Mais dans les villes de plus de 50 000 habitants,
2: un village de pêcheurs.
1: C'est la seule. Voilà, en tout cas, on va écouter deux titres. Un morceau que j'aime énormément, Stress City, qui avoine comme il faut, qui est assez court, 2 minutes 30, et ça sera suivi par Radio Silence. Donc là, c'est un des titres qui a été rajouté dans cet album avec une nouvelle masterisation en tout cas, et il lui s'installe un peu plus dans la longueur. Mais on commence tout de suite avec Stress City.

0: Voilà, après la puissance de Stress City, voilà les envolées de Radio Silence, de Heavy Blood.
1: Intense.
2: Mais c'est super.
0: C'est hyper bien.
2: Ouais, ça faisait longtemps que tu nous avais pas, présenté un bon.
1: C'est
2: un
1: du
2: bon
1: post-rock, c'est, un côté, c'est entre le post-rock et le post-punk.
0: Bah, complètement, ouais. Et avec ce côté synthétique là qui est vraiment présent et qui est top.
2: Moi, ça m'a fait penser à Placebo.
1: Ah oui.
2: Deuxième,
1: oui,
2: troisième album.
1: Oui, il y a un petit. Oui, oui, je vois ce que tu veux dire.
2: Cette bonne période du groupe.
1: Eh oui. On passe à la chronique de Bingo.
2: Si vous voulez. Attention.

0: plein.
1: Je te taquine, mon Raph, mais l'artiste que je vais présenter, tu l'aimes autant que moi, donc tu as bon goût. Avant de se... tu as même bon goût, mais pas.
2: Un bon goût, tu as
1: coupé le micro. Ouais. Avant de se lancer en solo, le chanteur-guitariste.
3: Ah oui, tu m'avais interdit de le passer celui-là. Parce que t'avais prévu 8 mois à l'avance la chronique. Je me souviens.
2: Eh oui, ça faut que les gens le sachent.
1: Le chanteur-guitariste californien. Voilà. Avant de se lancer en solo, le chanteur-guitariste californien Sean Solomon est passé par la case groupe rock, en l'occurrence avec le trio Morning. Vous vous en souvenez ou pas?
3: Pas du tout.
2: Ah, Morning, oui.
1: Ben oui, sur son premier album, The World Is Not Good Enough, sorti la semaine dernière chez Anti, sous une belle pochette dans le plus pur esprit Comics Underground, finit la grunge pop à la sub pop, et oui, Morning était dans, sur ce label, place désormais à de la folk pop, harmonieuse, de haute volée, sobrement et subtilement orchestrée, à forte teneur émotionnelle vocalement, avec des textes sur la santé mentale, la famille, la marchandisation de l'art. Alors je réécoutais cet album tout à l'heure, je me dis, mais il y a beaucoup de piano, et la chanson d'ailleurs que tu voulais passer, Remember Raph, il me semble que c'était celle-là, ben, il y a du piano, tu évolues quand même, hein.
3: Non, pas trop sur le piano.
1: On pense parfois sur cet album au Magic...
3: Le piano dans le rock.
1: On pense parfois au Magic Numbers, à d'autres moments au Moldy Peaches, mais en beaucoup plus propre. Aussi à Neutral Milk Hotel, très cher à Edge Burns, à Angus and Julia Stone. Il y a des moments comme ça où il partage sa voix avec sa guitariste, Shannon Lay, je crois. Et même à Bill to Spill, notamment quand il s'énerve un peu. Et c'est le cas sur le titre qu'on va écouter maintenant, qui s'appelle Shooting Star, Sean Solomon.

0: suis pas loin de dire que ce disque pourra figurer dans les bons disques de l'année, voire les très bons. The World Is Not Good Enough chez Anti, sorti le 17/04, Sean Solomon. Décédé début mars 2025, l'immense Bruce Joyner, dont je vous ai souvent parlé ici, laisse une discographie impeccable en solo comme avec les Unknowns, son premier groupe, à ne pas confondre avec le combo australien actuel qui porte le même nom mais qui fait beaucoup plus de bruit. Aujourd'hui nous parvient un album inédit auquel il a participé en 1991-1992. Bruno de Danger House nous en a parlé il y a quelques semaines. Mené par le chanteur Tom Byers, le groupe de Los Angeles Out of the Fire avait fait appel au Rossignol d'Atlanta, c'était le surnom de Bruce Joyner, pour poser sa voix sur ce qui devait être leur deuxième album. Tout fut enregistré et produit par Peter Buck, guitariste de... Ok, super, merci les copains de R.E.M. et Mitch Easter, producteur des deux premiers.
1: C'est pas nous les archivistes.
0: R.E.M. aussi, voilà.
2: Ah bah surtout R.E.M. on n'a jamais beaucoup écouté. Ouais.
0: C'est dommage.
1: C'est ça, on écoute de la musique.
0: Autant dire, alors ça c'est très très mauvais goût. Mais voilà, produit et enregistré par Peter Buck et Mitch Easter.
2: Jamais de mauvaise foi ici.
0: Autant dire que l'on était entre gens de.
1: Si on lui troll sa chronique.
0: Autant dire que l'on était entre gens de très très très très bon goût. C'est bon, on se calme. On se calme, merci. Initialement prévu pour sortir en 1992, ce disque paraît seulement maintenant grâce au tout nouveau label franco-canadien Prairie Dogs Music, basé à Sarlat. Alors, Sarlat, c'est en Dordogne,
1: oui.
0: Mais j'ai fait, en faisant une recherche, j'ai vu que Sarlat s'appelait Sarlat la Canada, c'était son vrai nom. Je ne savais pas du tout, pourtant j'ai de la famille en Dordogne et à
1: si
0: côté de Sarlat.
1: Ça, c'est intéressant comme information.
2: Et si vous aimez le vin naturel et le vin bio, il y a une très bonne caviste
1: à Sarlat.
0: Et vous le savez, l'histoire du rock est truffée d'albums perdus, de bandes inédites qui végètent en studio, de coffres-forts de démos, de trésors oubliés. Souvent, ce sont des légendes, des arlésiennes, mais parfois, c'est vrai. C'est le cas aujourd'hui avec ce Out of the Fire qui a traversé les décennies, a su résister à la fournaise du sud mythique américain comme aux épisodes froids et pluvieux. Cold in the Rain par Out of the Fire en 91-92.

0: Out of the Fire avec Bruce Joyner. Petite précision sur Bruce Joyner, il n'avait pas un physique facile, il avait un œil de verre, il boitait et il a des cordes vocales assez attaquées. En fait, il avait perdu un œil et les cordes vocales avaient été entamées parce qu'il avait bu du révélateur photographique.
1: Quelle bonne idée.
0: Et ouais, c'est une très très bonne idée, mais ça lui donnait cette singularité vocale et le rapprochait parfois de... On parlait de Rossignol d'Atlanta, de il était un très grand fan de mince, comment s'appelle-t-il? Roy Orbison. Et il y a une proximité vocale avec cet homme-là.
1: Ok. Voilà, merci pour cette info.
0: Pour le point.
2: En tout cas, il ne faut pas boire de révélateur.
1: Non, c'est une très mauvaise idée. C'est comme le desktop.
0: Pas ça. Ou avec modération.
1: Non, ouais, mais jamais la modération. De toute façon, on ne le trouve jamais. Donc, ça ne va pas arriver. On enchaîne avec un extrait du 9e album de Aura Kogan. Je ne connaissais pas cette artiste canadienne qui vient de sortir donc, ce 9e album. 9 albums quand même chez Sacred Bones. Et on ne la connaissait pas. Non, mais c'est ça. Moi, j'adore découvrir de nouvelles choses. Sa musique, vous l'entendez, c'est un mélange entre de la folk, de la country, des influences psychées. Elle a une voix complètement transcendante. Honnêtement, je n'arrête pas d'écouter son album qui s'appelle Hard Hearted Woman. Et on écoute ce morceau-là, Love You Better, Aura Kogan, chez Sacred Bones.

0: Aura Kogan dans Rock à la Casbah et le morceau Love You Better, extrait de son album Hard Hearted Woman, sorti chez Sacred Bones. Tu voulais dire un mot, Olivier?
1: Oui, ça fait longtemps qu'on n'a pas parlé du site web Casbah-Records, et j'avais complètement oublié de vous dire qu'il y a un article sur les Lance Keys, le groupe de... mince, comment il s'appelle Lewis Evans, tu sais, on avait fait une interview avec ça. J'ai oublié son nom. Un anglais bien allumé. Il a remis la machine en route avec son groupe de Lance Keys. Je vous en passerai dans pas longtemps, mais en tout cas, il y a eu un papier d'un live report qui était pour la sortie du disque. Ça se passait au Truskel à Paris.
0: Ok, donc c'est sur notre c'est sur site, casbah-records.com. Vous l'entendez, le morceau, dernier morceau de l'émission en fond. On arrive à la fin de cette émission Rock à la Casbah. Je dois vous rappeler qu'elle est réalisée dans le studio de Radio Méga Valence dans la Drôme et qu'on est multi-rediffusée. On salue et on remercie toutes les radios qui nous rediffusent. Vous pouvez retrouver le podcast de notre émission sur ce fameux site, toujours casbah-records.com. Et on se retrouve la semaine prochaine pour une sélection de bonne musique. Évidemment, on se quitte avec Heave, Blood and Dust. Et le morceau qu'on entend, c'est Heatwave 3000. L'album, c'est Burnout Codes dans sa version deluxe et c'est sorti chez Arduous Records et Virgin Music. Ah non, ça va sortir.
2: Ça va sortir.
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Encore trois extraits du même album de Bernard Lavilliers, Savoir t'es vivant, enregistré à l'Olympia en mars 78. Suivront dans l'ordre 15e round,

0: French Valley et Soleil Noir pour terminer.
1: Chanson-là est dédiée à Cassius Clay, qui est un grand boxeur.

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0: dimanche, à l'heure du goûter. On rencontre un ami salarié dans un centre social de la région parisienne depuis un an et demi pour parler de son travail. Pour lui, la notion d'éducation populaire est importante, même si les pratiques ont fortement évolué. Entre autres, l'apparition grandissante du concept de participatif.
1: Bah, l'éducation populaire, alors c'est un secteur assez vaste, mais rapidement, c'est permettre l'accès au savoir et l'accès aux loisirs à tout le monde et aux populations les plus précaires qui n'ont pas accès au savoir et aux loisirs. Donc ça s'est organisé, ça date du 19e siècle, ça s'est organisé d'une part par les bourses du travail, par les universités populaires, et c'était permettre aux prolétaires, aux ouvriers, après leur travail, de pouvoir avoir accès à ce savoir, pouvoir transmettre ce savoir, et avec une profonde, un objectif clair et identifié de changement social. Donc intrinsèquement, l'éducation populaire est politique. Et même si plusieurs courants existent dans l'éducation populaire, il y a cette vision et cet objectif partagé de changement social. Il y a un courant ouvrier qui a été très fort et très marqué à l'ère de l'industrialisation. Il y a un courant catholique aussi qui a été très important dans l'éducation populaire. Mais en tout cas, peu importe les courants, ils se retrouvent sur cette vision-là de changement social et d'émancipation. D'émancipation au sens large. Et pour le mouvement ouvrier, c'était que la classe ouvrière et les prolétaires s'émancipent de leur statut de domination. Voilà. Cette vision qu'on a un peu perdue aujourd'hui, cet objectif politique qui était clairement affiché à l'époque, qu'on a même complètement perdu dans les centres sociaux, en tout cas dans beaucoup de centres sociaux. Cette partie de conscience de classe, finalement, qui s'amenuise et qui tend à disparaître, qui fait que ça joue énormément. L'éducation populaire s'est ringardisée maintenant. Quand moi je dis que je fais de l'éducation populaire, on me rit presque au nez, quoi. Éducation populaire, ça devient aussi ringard que lutte des classes, finalement, puisque c'est souvent lié dans la représentation des gens. Et on s'est dirigé donc dans le secteur des centres sociaux vers un traitement plus individuel, moins collectif et ce qu'on appelle le développement social local. Une espèce de package politique qui fait que on change, y a un glissement sémantique. Et on oublie tout ce qui est lutte collective qui était portée par l'éducation populaire. Et on va parler du développement social des quartiers. Donc des mots qui sont beaucoup plus euphémisés. Et puis des rapports aux politiques qui sont beaucoup plus imbriqués. Et aux financeurs qui fait qu'on est moins en conflit. Qu'on nous demande d'être moins en conflit du coup avec les bailleurs, par exemple, les bailleurs sociaux. Avec qui on doit s'asseoir autour de la table. Donc c'est quelque chose de très intéressant, mais qui, du coup, nous fait oublier le conflit qui est dans lequel on devrait être en tant que porteur d'éducation populaire et de changement social. On oublie complètement cet aspect du conflit, on l'amenuise pour mettre tout le monde autour de la table, même si on a des intérêts complètement différents. Voilà, c'est ce qu'on recherche maintenant avec le développement social local. Sur le développement social participatif, qui est un peu la bible des centres sociaux, je tire mes mots d'un bouquin qui a été écrit et publié par la Fédération nationale des centres sociaux, où ils disent... le titre, c'est « Pas de politique, point d'interrogation, trop de politique, point d'interrogation ». J'ai pris une page presque au hasard.
0: On est témoin.
1: Vous êtes témoin. Enfin, le risque d'instrumentalisation guette le porteur de projet sur les moyens politiques de changer l'environnement dans lequel il va se développer. Alors, il y a, voilà, dès que on aborde, je fais une parenthèse, hein, dès qu'on aborde le mot politique, derrière, on va être instrumentalisé.
2: Ça va être le risque, oulala, attention, politique, non, il faut surtout pas être trop politique, parce que sinon on va être instrumentalisé. Je continue. La dimension participative implique la concertation, la co-gestion et la co-décision, trois termes qui contribuent à définir une démarche réformiste plutôt que révolutionnaire. Elle place la dynamique de changement dans l'espace public, dans le cadre démocratique organisé des contrats, des négociations, des conflits visibles sur le territoire, entre acteurs qui connaissent et reconnaissent la légitimité de leurs interlocuteurs. Donc là, avec cette phrase que je viens de citer, on s'aperçoit que finalement, on participe dans un certain cadre, et en aucun cas, on doit remettre en cause les frontières de ce cadre. Et ça, enfin, il y a 30 ans, il y a 40 ans, enfin voilà, quand on parlait de changement social et de projet de société, c'était justement pour faire évoluer et bouger les cadres. Et maintenant, on ne peut plus. On est complètement enfermé dans un cadre fixé par les politiques et on s'interdit au niveau des structures, au niveau des fédérations, on s'interdit de bouger ces cadres. Donc il faut faire avec. Voilà, il faut faire avec les bailleurs, il faut faire avec les politiques. Par exemple, sur la participation, effectivement, on va demander, mais même dans les projets de la CAF, puisque la CAF finance sur plusieurs années les projets sociaux des centres, la CAF va demander à ce qu'il y ait une inscription et de la participation des habitants. Mais on se pose compte du sens profond de cette participation et surtout on ne se demande pas à quoi ils participent. Et finalement, sur le terrain, on s'aperçoit que la participation des habitants, ça va être de créer une instance participative de concertation, le plus souvent. Donc créer un comité de quartier, ça a plusieurs noms, comme comité de maison, comité de quartier, enfin bref, créer ces espèces d'instances à moitié fictives, pour dire qu'on a effectivement œuvré pour la participation des habitants, mais ce qu'on demande à ces instances, c'est le pouvoir politique qu'elles ont réellement. Ça, on ne l'interroge jamais. Et il vaut mieux pas l'interroger, parce qu'on tomberait de haut. Ça reste de la concertation, voire de la manipulation, pour beaucoup, et pour beaucoup de mairies, et toutes couleurs confondues. Parce que on peut penser que les mairies communistes pourraient laisser plus de place à la participation des habitants, mais c'est faux, tout est verrouillé. Donc, ces espèces de structures fantômes font croire qu'on fait participer les habitants, alors que c'est faux d'une part, parce que la participation, elle est vraiment au degré zéro, c'est-à-dire de la manipulation ou de la concertation. Et puis, surtout, ces instances, la création de ces instances font qu'on ne se pose plus la question de à quoi, finalement, les habitants participent. Et comme il n'y a pas d'interrogation politique sur les causes structurelles de la pauvreté, de la précarité dans ces quartiers, finalement, les habitants, ils se retrouvent à participer aux décisions de changement des bacs à fleurs et des couleurs des bacs à fleurs sur leur trottoir. Et puis, ou alors, le débat va porter sur les crottes de chiens, le nombre de crottes de chiens sur les trottoirs. Donc voilà, cette participation, elle est complètement tronquée. Et puis on se retrouve avec, finalement, une espèce de pis-aller de participation qui nous fait oublier complètement les luttes collectives et contre les réelles causes de précarité.
3: Définition. La performance sociale s'entend ordinairement dans le secteur de l'entreprise et recouvre les activités hors marché qui répondent à certains critères tels que protection de l'environnement, bien-être des employés, éthique, engagement dans certains programmes communautaires ou de développement, etc. Dans cette logique, les coûts additionnels de la performance sociale ne sont pas censés affecter, bien au contraire, la performance économique et financière de l'entreprise. En effet, la performance sociale est le moyen par lequel l'entreprise crée une image ou une réputation susceptible de constituer un avantage par rapport à ses concurrents.
2: Le co-
1: comment mesurer la participation des habitants. Alors ça, c'est pareil. Ça, dans cette espèce d'objectif de performance sociale qu'on nous impose de plus en plus, avec tout ce qui est évaluation, tout ce qu'on retrouve un peu partout dans le champ du social qui vient du secteur économique, on va nous demander maintenant d'évaluer la participation des habitants. Alors pour moi, la meilleure participation des habitants, ça serait que les habitants récupèrent la structure et qu'il n'y ait plus de professionnels. Mais c'est pas comme ça qu'on mesure la participation des habitants pour dans les projets sociaux. Ça va être, comme je le disais, s'il existe une instance où on peut réunir une fois par semaine les habitants, c'est compter le nombre d'habitants dans les conseils d'administration, ça peut être intéressant. Et puis on voit que c'est pas toujours les plus présents dans les conseils d'administration. Et puis il y a d'autres critères d'évaluation qui sont complètement aberrants et qui finalement pointent pas le malaise sur ce concept de participation. Alors c'est pareil, on a une espèce de glossaire dans les centres sociaux. Citoyenneté, démocratie participative, développement social. Tous ces termes qui sont complètement, qui sont vides de sens, mais on a vidé la substance des revendications que pouvaient porter les quartiers populaires et les structures dans les quartiers populaires par l'éducation populaire, en apportant des nouveaux termes qui ne veulent rien dire, puisque démocratie participative, forcément la démocratie, elle est participative. La participation des habitants, dans les organisations communautaires ou les organisations autonomes, forcément les habitants participent, puisqu'ils devraient être à l'origine des projets et ils devraient les porter en toute autonomie. Donc c'est des termes qui ne veulent plus rien dire, mais effectivement qui guident notre action au quotidien.

0: fait, ce qui se passe dans le cadre des rénovations urbaines, c'est qu'on fait appel aux structures de proximité, notamment aux centres sociaux, mais alors après ça va être aussi maisons de quartier, MJC ou comme ça, puisque c'est un peu la caution justement pour les bailleurs et puis pour les architectes et toutes les personnes qui mettent en place ces rénovations urbaines, pour toucher le public. Donc comment ça va se passer? C'est qu'ils vont organiser des espaces de concertation où ils disent proposer les plans de rénovation urbaine qui sont déjà tracés aux habitants, en leur demandant ce qu'ils en pensent. Donc on va aller chercher l'opinion des habitants, mais sur des plans qui sont tracés, sans qu'ils aient aucun pouvoir sur la future rénovation. Et comme je disais, c'est on leur dit clairement qu'on va leur demander leur avis sur la fermeture du parc, du nouveau parc le soir, ou sur la loge du gardien, sur l'emplacement de la loge du gardien. Voilà. Autour de ces tables, pour ces concertations de rénovation urbaine, autour de la table sont réunis généralement les maires ou représentants des communes, les bailleurs sociaux, les cabinets d'archi et les habitants. Et les responsables ou animateurs, animatrices de structures de proximité. Enfin, le risque d'instrumentalisation guette le porteur de projet sur les moyens politiques de changer l'environnement dans lequel il va se développer. La dimension participative implique la concertation, la co-gestion et la co-décision, trois termes qui contribuent à définir une démarche réformiste plutôt que révolutionnaire. Elle place la dynamique de changement dans l'espace public, dans le cadre démocratique organisé des contrats, des négociations, des conflits visibles sur le territoire, entre acteurs qui connaissent et reconnaissent la légitimité de leurs interlocuteurs. C'est vrai que la participation, du regard que j'en ai, c'est... et puis c'est le mot qui sera utilisé par les politiques, c'est de responsabiliser les habitants dans leur vie de tous les jours, dans leur quotidien et dans leur environnement. Mais le problème, c'est que... Enfin, il faut voir les environnements desquels on parle. On parle des zones, des quartiers pauvres, qui sont souvent des ghettos relégués et loin de la ville. Et donc, de responsabiliser les gens sur leur environnement, c'est au final de leur dire, bah, écoutez, on vous laisse la parole, on vous donne la parole, on vous écoute. Ça ne veut pas dire qu'on fera ce que vous nous demandez, mais on vous écoute, on vous donne la parole. Donc, finalement, la merde dans laquelle vous êtes, vous en êtes responsable. Donc c'est un espèce de partage des responsabilités vis-à-vis de la misère dans laquelle ils vivent. Et donc on est dans un espèce de schéma libéral, effectivement, qui vient s'opposer à l'éducation populaire, où avant on pouvait avoir, alors sans idéaliser les années précédentes, mais où on avait vraiment des luttes collectives qui pointaient clairement les responsabilités politiques et les responsabilités structurelles, les causes structurelles de la misère et puis des quartiers pauvres. Et là, on est dans une logique libérale d'individualisation des habitants. En fait, tu peux pas te plaindre si tu participes pas. Donc il faut que tu viennes participer, il faut que tu viennes au comité de quartier, puisqu'on a créé un comité de quartier. Alors on se plaint qu'il n'y ait personne, on se demande pas pourquoi il n'y a personne dans ces comités de quartier, mais à la personne qui va venir se plaindre, on va lui dire participe au comité de quartier, et puis voilà, on te donne la parole, donc t'as pas à te plaindre. En gros, voilà, donc on est dans un espèce effectivement de tournant, enfin ça fait un petit moment qu'il a opéré maintenant, justement un tournant libéral qui fait qu'on responsabilise les individus à leur propre misère. Voilà, c'est la responsabilité partagée. Ça dépolitise complètement la question des banlieues, et puis ça individualise tous les problèmes socio-économiques, tous les problèmes de discrimination qu'il peut y avoir dans ces banlieues. Et Ça, quand je suis en contact avec les jeunes, ils me le disent, et c'est marrant parce qu'alors, il y a des sous quand même, hein, pour ces structures-là, qui sont les structures sociales et socioculturelles. On est vraiment entre le socioculturel et le social. Il y a énormément de sous, il y a énormément de musées, de cinéma, de structures de Paris, par exemple, qui invitent des groupes de jeunes à venir. Et les jeunes, ils disent, mais c'est bien gentil de nous inviter à Paris, mais de vouloir nous faire faire un tas d'activités, mais quand on est contrôlé 5 fois, en se déplaçant de Vitry à Paris, qui est une distance d'à peu près 10 km, quand on est contrôlé 5 fois par la police, juste parce qu'on n'a pas la bonne couleur de peau, parce qu'on est rebeu, enfin voilà, au bout d'un moment, non. Je veux dire, ça suffit pas de nous donner des places de cinéma et nous donner des places de théâtre. Donc, toute la question politique est complètement mise de côté. On va acheter la paix sociale, mais bon, ça, c'est pas nouveau, hein. On va acheter la paix sociale à coup de participation de pseudo-participation des habitants, à coup de financement d'actions, mais jamais des projets à long terme de changement social qui était à l'origine le projet de l'éducation populaire seront mis en place, puisqu'on n'est plus financé là-dessus. Il faut pas faire peur aux financeurs, il faut pouvoir les brosser dans le sens du poil, puisque maintenant on se met autour de la table avec eux. Donc on est dans un espèce de consensus mou, voilà, pour acheter la paix sociale et la participation des habitants, c'est en plein là-dedans.
1: Vous venez d'écouter Usage du participatif dans l'éducation populaire. À la réalisation, au montage et à la prise de son, Charlotte Rouault et Benoît Bory, février 2010.

Merci à Benoît Boris et Charles Trouot de Canal Sud pour ce reportage sur l'usage du participatif dans l'éducation populaire. C'était Hebdo sur Radio Zone, le sujet brûlant de la semaine, comme chaque vendredi à 19h en reprise, chaque 6h sur 24h. Au micro Jean Pélichon, à la technique Cyril Gaillez. Dans quelques instants, la suite de notre programme.

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Qu'a-t-il donc fait?

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Découverte sur Radio Zone comme chaque vendredi à 19h, en reprise chaque 6h sur 24h. Au micro, Jean Pélichon. Découverte aujourd'hui avec deux peintres de Côte d'Ivoire, Rebecca et Simeon Kouassi. Ben de Radio Occitania les a rencontrés à Tournefeuille dans la Haute-Garonne. Reportage pour Radio Zone.

0: œuvres Rebecca et Simeon Kouassi, peintres dans l'agglomération toulousaine. L'art est une véritable histoire d'amour, car c'est aux Beaux-Arts qu'ils se sont rencontrés et ont décidé de peindre et de marcher ensemble dans la vie. Peintres, compositeurs et musiciens, leurs tableaux s'inspirent de la nature ivoirienne et française, leurs deux pays d'inspiration. Écoutons-les.
1: Ah, c'est vraiment une histoire d'amour et d'art en même temps. D'amour pourquoi? Parce que d'abord nous nous sommes rencontrés au Beaux-Arts et c'est là que nous avons décidé de marcher ensemble. D'art parce que nous avons fait la même formation et nous sommes tous deux devenus professeurs d'art plastique pendant des années. Puis voilà, nous sommes encore là dans l'art parce que nous faisons en même temps la musique ensemble. Nous composons, nous chantons, voilà, nous jouons des instruments. Donc voilà, c'est pour nous, oui, une histoire d'amour et une histoire d'art aussi.
0: Ce rapport avec l'art, qu'est-ce qui vous a finalement décidé, qu'est-ce qui vous a attiré dans l'art jusqu'à finalement faire une école de Beaux-Arts à Abidjan? Pareil alors, ce rapport à l'art et ce parcours?
1: Cela a été motivé par le fait que, à travers l'art, on peut s'exprimer, on peut se découvrir, on peut donner même. Je donne ce qui est à l'intérieur de moi, que les gens ne voient pas forcément. Et à travers l'art, je fais découvrir ce qui est à l'intérieur de moi. Et donc, quand je prends mon pinceau, quand je prends mon crayon, quand je prends ma peinture et que je me mets sur ma toile, mais je fais sortir quelque chose qui est caché, que les gens ne voient pas, et pourtant qui existe réellement. Et c'est ça, là, cette passion-là, cette opportunité, ce privilège de pouvoir faire ressortir quelque chose qui est caché, pour moi, ça a été une occasion. Et il fallait que je me forme aussi pour quand même avoir quelques mesures réelles, des éléments de base pour mieux m'exprimer. Et c'est ce qui a motivé donc le fait d'aller à l'école des Beaux-Arts et puis me former.
0: C'est-à-dire que vous faisiez déjà de l'art en autodidacte, c'est quelque chose qui vous a toujours travaillé, ça, racontez-moi un petit peu, ça a commencé comment?
1: Alors si j'en parle comme ça, c'est parce que c'est un peu comme mon épouse disait. En fait, moi, mon père, il taille dans le bois, il fait des tabourets, il fait des pilons, des petits trucs comme ça, des petits masques, ainsi de suite.
0: C'était un artisan.
1: Voilà, et puis en plus, il danse beaucoup d'ailleurs, par la danse, il a eu une autre femme et tout ça. Donc, pour dire que il était et dans l'art manuel et puis dans aussi l'expression corporelle. Et ça, je ne sais pas si c'est ça qui m'a, moi, suivi un peu, parce que j'avais d'autres ambitions au départ quand j'allais au collège. Et puis, au fur et à mesure, je me suis rendu compte que non, il fallait que je parte dans ce sens. Et donc, moi aussi, j'avais commencé à tailler des petits masques et tout ça. Et puis, j'avais un cousin qui dessinait et ça m'a attiré aussi. J'avais envie de dessiner, de découvrir le dessin. Et puis voilà, c'est parti. Et donc, au lycée, j'ai suivi cette trace. Et puis, ça m'a valu donc une orientation aux Beaux-Arts. C'est comme ça que je suis allé à l'école des Beaux-Arts.
0: Vous étiez prédestiné quasiment déjà. Le père est quasiment artisan, danseur, etc. Ça vous a beaucoup marqué, ça, cet environnement familial?
1: Ah oui, ça m'a marqué parce que déjà, on était baigné là-dedans quand on était encore enfant. Je me souviens au campement, du campement au village, il y avait ce lien-là. Mon père qui taillait un peu dans le bois et qu'on a mené au village pour servir encore à d'autres manifestations. Ça m'a ouvert les yeux dessus. Ça m'a donné envie de m'exprimer aussi de cette manière. Puis bon, je me suis rendu compte qu'à l'école, on pouvait aussi faire de ça quelque chose.

0: Il existe une tradition artistique, plastique en Afrique, notamment en Côte d'Ivoire. Comment pouvez-vous nous parler de l'art finalement en Afrique et précisément en Côte d'Ivoire? D'abord vous, Madame Rebecca.
1: C'est bon, on va toujours revenir à ça, c'est toujours un moyen d'expression. C'est aussi un moyen d'exprimer une identité culturelle. C'est vraiment, on va dire que c'est l'âme d'un peuple ou bien d'une tribu. C'est le fond, c'est le fond même de la vie même d'une communauté donnée ou bien d'une personne donnée.
2: C'est ce qui caractérise beaucoup les Ivoiriens, c'est qu'on a cette envie-là de s'exprimer, de jouer, de nous amuser, de chanter, de danser. Et ça, c'est vrai que cette culture de l'art, c'est un peu, on dira, naturel. C'est inné dans... chez nous, on dit c'est dans le sang. Voilà. Et c'est ce qui fait que, même dans la région de ma femme, par exemple, là-bas, les gens, ils dansent beaucoup, ils chantent beaucoup, ils passent, on dira, la plupart du temps, tous les soirs, les gens dansent, ils chantent. C'est pour ça qu'elle parle du fait que c'est l'expression de l'âme de la population, de la tribu même. Parce que, bon, effectivement, ça, c'est au nord de la Côte d'Ivoire, et ce nous faut. Mais c'est... Ils ont l'art dans le sang et c'est vraiment l'expression de l'âme, de ce qui est à l'intérieur même qui sort. Et quand on parle du tourisme en Côte d'Ivoire, on ne peut pas se passer du nord de la Côte d'Ivoire, de ce nouveau. Et au niveau des Baoulés, moi c'est mon cas, c'est au centre. Là-bas, c'est vrai qu'on a aussi ce côté culturel. Parce que d'après l'histoire, nous sortons donc du Ghana et il y a donc toute une histoire qui a suivi ce peuple à Caen et précisément le groupe Baoulé qui a vraiment essayé de garder toute une tradition artistique et il y a beaucoup de choses à découvrir. Et je pense que c'est parce qu'il y a beaucoup de choses à découvrir que chacun de nous a quelque chose, un petit truc à montrer et on finit pas. Et la preuve, nous sommes arrivés ici, nous avons pensé que c'était fini. Mais non, on s'est rendu compte que même à Toulouse, on avait aussi quelque chose à dire encore. Et c'est ça. D'ailleurs, c'est l'un des avantages qu'on a aujourd'hui, c'est qu'il y a ce domaine qui se développe quand même dans le pays. Nous avons plusieurs compagnies de danse, compagnies de tel ou tel élément artistique. Nous avons les écoles de formation artistique. Nous avons aussi, des intermittents au niveau musical et au niveau théâtral. On a tout un panel, on a un panel de culture d'ailleurs, qui a été construit il n'y a pas très longtemps, mais qui aujourd'hui fait la fierté de la Côte d'Ivoire, parce que effectivement on avait besoin de canaliser toute cette énergie qui déborde de chacun des Ivoiriens. Il y a, c'est vrai, c'est inné. Un enfant qui naît, je dirais, on lui apprend pas vraiment à danser, mais quelques temps après, vous le voyez en train de danser, vous demandez mais où il a appris? Et pourtant, il y a des règles dans toutes choses, mais il y en a qui dansent naturellement. Et on se rend compte que effectivement c'est naturel, sauf que pour que on arrive quand même à une professionnalisation de la chose, pour que au niveau international, au niveau de la communauté internationale, qu'on voit quand même la valeur de ce qu'on fait et les valeurs même de ce qu'on fait, il fallait quand même que voilà, qu'on passe par une formation. Et heureusement sur place il y a beaucoup d'écoles et nous sommes passés par l'une de ces écoles. C'est pour ça que nous sommes là d'ailleurs.

0: Simeon et Rebecca Kouassi, artiste peintre, mais aussi chanteur à vos heures, enfin vous faites plein de choses à Tournefeuille. En parcourant vos tableaux, on voit finalement les tranches de vie africaines, précisément ivoiriennes. On voit des mères avec un enfant, on voit vraiment la vie africaine. Parlez-moi un petit peu de ce qu'on voit à travers vos tableaux, ce que vous faites surtout, Madame Rebecca.
1: Oui, il faut dire que comme l'art, c'est aussi un moyen d'échange. Par exemple, moi, ma culture, la vision que je peux avoir sur un certain aspect de la vie quotidienne, je peux le montrer au travers d'un tableau donné. Et puis, quelqu'un d'autre peut avoir un autre regard sur la même œuvre que j'aurais faite, quoi, j'aurais réalisée. Donc, en cela, c'est vraiment un moyen d'échanger un peu de points de vue et tout ça.

0: y a vraiment beaucoup de choses à dire et à montrer. En gros, c'est ce qui m'a motivé à m'exprimer de cette manière-là.
1: Alors vous, M. Séméon, c'est plus les paysages. Alors dans vos tableaux, il y a la mer, il y a des montagnes. Enfin bon, vraiment, on voit les paysages. Des fois, on ne sait pas, est-ce que c'est des paysages africains, plutôt de la Haute-Garonne, enfin de la région de Toulouse. On ne sait pas, finalement. Vous, c'est plutôt le paysage.
2: Moi, j'aime la liberté. Et la liberté, on ne peut pas l'exprimer mieux qu'à travers le paysage. Je trouve que quand je vois le paysage, d'ailleurs, les gens, tout le monde cherche à aller en vacances. Et en général, quand on va en vacances, on va dans l'étendue, dans le paysage. On va là où il y a les oiseaux, là où il n'y a pas assez de bruit de moteur. Et c'est ça, la liberté, la joie de vivre. C'est ce qui m'attire, le fait que le paysage démontre la liberté qu'on a dans la vie. Ça démontre, quand on voit les oiseaux s'envoler, on voit qu'ils sont libres, rien ne les retient. Les cris des petites bêtes, machin. Enfin, il y a tellement de choses. Et moi, c'est ça qui m'attire surtout. Et puis, je me rends compte que quelquefois, dans le paysage, on trouve un élément qui ne devait pas être là. C'est pas vraiment sa place, parce que cet élément a été déplacé quelque part. Et ça me frappe. Quand je vois un œuf sur un morceau de bois, je dis, mais tiens, c'est quoi ça? C'est pas tellement normal. L'œuf doit être dans le nid, quelque part, mais pas sur un morceau de bois coupé là. Bon, voilà, un régime de bananes, on ne va pas le trouver n'importe où, comme le régime de graines, pas mis à huile, son fruit, on va pas le trouver n'importe où, mais quelquefois on les trouve dans des petits trous, et ça c'est des trous de certains, comment on les appelle, des rapalmistes, c'est des bêtes qui rongent, c'est les rongeurs en fait, et qui aiment ça. Et quand on les trouve, on dit, ah tiens, il y a un élément nouveau ici. Et ça met en valeur l'expression par rapport à la liberté. Et moi, c'est ça qui m'a.

0: tableau, monsieur et madame Kouassi, vous travaillez souvent à deux. Il y a aussi une force, parce que c'est la couleur de l'Afrique, c'est ocre, c'est fort, il y a une expression qui est forte. Ça, c'est particulier chez vous, et en général, dans la peinture africaine.
1: Oui, c'est ce qu'on dit. Je dirais c'est ce qu'on dit, parce que en fait, nous, on a beaucoup d'ocre, c'est vrai, dans nos tableaux. Mais en même temps, vous verrez dans les tableaux de ma femme, il y a beaucoup de couleurs et d'autres couleurs que l'ocre. Et donc, c'est vraiment l'expression même de la vie. Et comme la vie ne se résume pas à une seule couleur, pour nous, employer plusieurs couleurs va donner vie.

0: sommes en train de mettre en exergue sur nos toiles. Et donc, en général, on utilise l'ocre, c'est vrai, mais en même temps, le fait de savoir qu'un tableau peut raconter toute une vie, pour nous, c'est le résumé de la vie. Alors, il y a beaucoup de couleurs qui viennent et qui entrent en ligne de compte.
1: Alors, la vie, mais dans son expression énergie, puisque le rouge est très vif, le vert, l'ocre est très vif. Enfin, c'est impressionnant, cette énergie qui se dégage à travers vos tableaux.
2: Oui, pour moi, la couleur, c'est tout simplement la vie. Même, je ne sais pas, mais depuis mon enfance, j'ai toujours été très, très attirée par la couleur en soi. Et bon, vous me direz que, de façon générale, les enfants sont très attirés par les couleurs. Et bon, si vous avez bien remarqué, quand on construit et qu'on aménage, par exemple, un centre de loisirs ou bien un lieu pour enfants, pour l'enfance, ben on y va franchement avec les couleurs, là. On y va franchement avec les couleurs. Et moi, déjà, depuis toute petite même, je prenais mes petites feuilles de papier pour faire des dessins de toutes les couleurs. J'ai toujours été attirée par les couleurs très vives et tout ça. Et voilà.
1: Madame Rebecca, M. Séméon Poissy, artiste peintre et en même temps chanteur de tournefeuille en Haute-Garonne, merci.
3: De Radio Occitania pour ce reportage sur les Coassis, c'est des couleurs franco-ivoiriennes. Découverte, c'est fini pour aujourd'hui. Merci d'avoir été entre compagnie. Je vous rappelle que l'émission est diffusée chaque vendredi à 19h30, en reprise chaque 6h sur 24h. Au micro, Jean Pélichon, à la technique, Cyril Caillez. Notre téléphone, 04 50 40 51 41 0033, depuis la Suisse voisine.

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Biblical and Army Joy. On reste dans le positif, dans le spirituel même, je dirais, avec Aikaba. Un album à son actif, Journey to Zion. Super album, c'est un artiste qu'on aimerait bien entendre plus sur d'autres trucs, quoi.

Garnet Silk Junior qui reprenait son père, du coup on va s'écouter son père, Garnet Silk, et un classique des Startistes qui a marqué son époque, Garnet Silk. Malheureusement, disparu.

préparer à l'époque quand elle a commencé, il montait sur une caisse pour atteindre les micros. Elle a commencé très tôt, à 7 ans je crois, Freddie McGregor. Chez Studio One d'ailleurs. Yeah! Harry Chapin.

Regarde l'instrumental en charge d'artiste, pas pour qui avec Lutan Fire. C'est lui qui a donné le nom au Riddim, Perfect Storm.

Blood and Fire. C'est une production High Grade. Elle va rester sur le label High Grade. On va juste changer de groupe d'artiste. La suite, c'est Midnight. L'album White.

Tous ces gens ont joué, bien sûr, un jour ou l'autre avec Miles Davis. Et nous allons écouter plusieurs thèmes. Eye of the Hurricane, de Herbie Hancock. Diane, de Wayne Shorter. Et puis nous terminerons par une composition du batteur Tony Williams qui s'intitule Laura. Donc vous voyez, sur trois thèmes, deux prénoms de dames. Et j'espère que vous apprécierez ce quintet formidable, toujours sur Radio Zone 93,8 MHz, dans l'émission spéciale Concert de Jazz, présentée par votre serviteur Jean-Michel Reisser. A tout à l'heure, bonne écoute.

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Vous êtes sur Radio Zone 93,8 MHz dans l'émission spéciale concert de jazz. Ce soir, eh bien, nous étions en direct de Tokyo le 23 juillet 1977 au Denon Colosseum où nous avons pu applaudir le VSOP de Quintet avec, comme l'a annoncé le présentateur, Herbie Hancock, piano, Wayne Shorter, ténor et saxophone soprano, Freddie Hobart, trompette, Ron Carter, contrebasse, Tony Williams à la batterie. Et nous avons pu entendre 81 de Ron Carter et Maiden Voyage, la fameuse composition de Herbie Hancock. J'espère que vous avez apprécié ce set. Et Jean-Michel Reisser de Radio Zone 93,8 MHz vous souhaite une excellente soirée, une bonne semaine. Vous donne rendez-vous à vendredi 21h pour une nouvelle émission de Jazz City, ou dans une semaine entre 22h et 23h pour une émission de Jazzologie, ou si vous le préférez, dans 15 jours pour une autre émission entre 22h et 23h de spécial concert de jazz, toujours sur les ondes de Radio Zone. Et je vous souhaite donc la plus agréable des soirées et la meilleure des semaines. À bientôt donc pour une autre émission de jazz. Bye bye.

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0: Hey, salut à vous amis rockeuses, amis rockeurs, et soyez les bienvenus dans cette nouvelle édition de Rock à la Casbah, émission 923 que l'on vient d'ouvrir avec Have Blood and Die et le morceau Miel, extrait de leur album Burnout Codes, puisqu'il y a une nouvelle édition qui vient de sortir chez Arduous Records. Ce sera donc le disque vedette pour cette émission, et bien pour laquelle nous sommes trois dans le studio. Salut Raph,
1: salut
0: et salut Bingo.
1: À tous.
2: Salut Jordan.
1: Salut Jordan.
0: On retrouvera notre ami Bruno en milieu d'émission. Taisez-vous. On retrouvera Bruno en milieu d'émission pour son habituelle chronique depuis sa boutique Dangerous. On salue notre ami Julien qui ne peut pas être là aujourd'hui. Faisons notre petit tour de table. Qui a amené quoi, Bingo?
2: Californie et Saint-Étienne. Choisis ton camp, camarade.
0: Il joue au foot en Californie, je suis pas sûre. Plutôt skateboard, roller, ouais, c'est un autre délire, surf.
2: Ouais.
0: Et toi, Raph?
1: Eh bien, écoute, Scandinavie, donc avec cet album de vedette, Espagne, oula, Pays Basque, attention.
2: Ah, pas pareil.
0: Ouh là là, dans les langues régionales.
1: Et normalement, Valence.
0: Oh, oui, c'est vrai. Bon, on verra en fin d'émission. On ne promet rien. Ça n'est rien. N'est
2: Valence en Espagne ou chez nous dans la Drôme?
1: Valence Angeles.
0: Valence Angeles. Quant à moi, eh bien, écoutez, avant de commencer avec un groupe liégeois, je peux vous dire qu'on ira faire un tour au Canada, c'est sûr, au Québec. Au Québec, pardon, faut pas dire Canada pour les Québécois. Je vous salue d'ailleurs nos amis québécois qui nous écoutent. Et peut-être en fin d'émission, on verra avec une américaine, mais non, ça, rien n'est moins sûr. À mon avis, ça va se retrouver la semaine prochaine. On commence avec un groupe liégeois qui est parti à Oakland, en Californie, justement, pour enregistrer leur premier album. Ils ont l'air de pas du tout se prendre la tête. Ils s'appellent Fervents. Ils font tout comme ça, à l'arrache. Ils se disent, tiens, ils ont une idée, hop, tac. Ils se lancent dans leur idée. Donc là, ils viennent de lâcher un premier single extrait de ce premier album qui sortira à l'automne. Donc on a le temps de l'attendre. Ça sortira chez Capitan Records. Et ce premier morceau qui s'appelle A Letter, il est accompagné d'un clip filmé lui aussi à l'arrache et qui met en scène une fuite en avant. Voilà, c'est une espèce de course saugrenue. Je vous invite à aller le voir. Moi, j'aime bien. Je vois que tu me regardes de travers, Olivier, parce
2: non,
0: que tu n'aimes pas les
2: tout.
0: Clips.
2: Je regardais ton beau sweat.
0: J'aime bien mon sweat anglais. On écoute tout de suite Fervents et le morceau A Letter chez Capitan Records.

0: Young avec le morceau Housing Game. Eh bien, c'est une recommandation d'un de nos auditeurs. Alors, Dany, donc on le remercie.
1: Le fameux.
0: Voilà, il est allé voir ce groupe en concert. Il m'a en fait un petit mail. Il me dit, ah, tu devrais l'écouter. Eh bien, c'est plutôt sympathique. C'est ils viennent de sortir en décembre 2025 un premier 4 titres. C'est le morceau le plus mélodique. Je savais qu'il y avait Bingo. Il fallait que je fasse attention à lui, à ses oreilles. Donc, j'ai choisi le morceau où il y avait cette petite ligne de guitare un petit peu plus mélodique. Les trois premiers sont beaucoup plus rentres dedans. Il y a un côté presque I Mean and the Sniffers dans la voix. Et la façon de jouer, il y a beaucoup de fuzz aussi dans les trois autres morceaux. Voilà, c'est une petite découverte. Ça vient de, c'est un quintet, ils viennent de Bilbao et avec cette chanteuse assez bien vénère. Et ce qui est assez drôle, c'est moi j'ai bien aimé le nom des labels qui sont derrière.
1: Ouais, mais grave, c'est ce que j'allais dire, faut les citer quand même.
0: Donc pour le vinyle, pour le 45, Symphony of Destruction, donc ça c'est des anglais. Et en cassette, il y a deux éditions, il y a Pulse de la Mort et Andalucía Uber Alos pour l'Espagne.
2: Très belle ville, Bilbao.
1: Oui, merci. Très belle. Très beau musée Guggenheim.
2: Et on va rester dans le même esprit, pas de la beauté de la ville, parce que c'est vraiment une des villes les plus dégueulasses qui soit, Saint-Étienne. Mais en tout cas, dans l'esprit musical, puisque tu parlais d'Emil and the Sniffers. C'est un groupe qui s'appelle Vanilla Blue qu'on aime beaucoup
1: oui.
2: Ici. C'est une blague hein, sur Saint-Étienne. Je connais des Stéphanes.
1: Bah oui,
2: j'ai des amis stéphanois, donc je suis immunisé. Aux manettes du troisième album de ce groupe stéphanois Vanilla Blue que l'on aime beaucoup ici à la Casbah. J'ai fait des chroniques écrites, on les a beaucoup diffusées. Et puis nous avait fait une mixtape estivale.
1: Mais oui, tout à fait.
2: Il y a Spi, le chanteur d'OTH, et puis ensuite des Naufragés. La musique du groupe reste très urgente, électrique, fougueuse, comme on aime, pour notre plus grand bien. Et on se croirait presque en Australie actuellement, voire au début ou au milieu des années 80, notamment sur ce titre très court, Blow Me Away, ça fait 1 minute 32, Vanilla Blue.

0: Alors, je reprécise parce que Raph n'avait pas compris. Aux manettes, ça veut dire à la production, donc SPI d'ETH.
1: Alors, attends, c'est juste que j'étais pas concentré quand tu parlais. Parce que ça ne m'intéresse pas toujours. Mais
0: voilà. Mais j'ai oublié de dire, surtout, le plus important, c'est que c'est sorti chez Dangerous Skylab, le label de notre copain Bruno. Il avait déjà passé un titre de Vanilla Blue, mais c'est bien une deuxième couche. J'embrasse toute la ville de Saint-Étienne.
2: On continue avec un peu du punk. C'est un peu du punk quand même. Les Shirley qui ont sorti un nouvel album dont on va écouter un titre qui s'appelle Not My Problem. Ça sort sur un label montréalais, tout comme elle, qui vient de fêter ses 10 ans du Prince. Et les Shirley, je connaissais pas trop. En fait, je suis allée écouter là tout à l'heure. Je connais leur nom. Et puis je me suis dit, mais attends, tiens, les Shirley. Eh bien, les Shirley, écoutons ce morceau, Not My Problem. Un groupe de filles, Power Trio, qu'est-ce qu'il y a, quoi?
1: Vous voulez faire une blague pourrie, je lui dis pas.
2: Eh ben, ne la non.

0: Voilà, deuxième morceau rapide et efficace. Et en fait, l'album des Shirley n'est pas encore sorti. Il sortira cet automne, l'automne 2026. Et il s'appelle Hail Mary.
1: C'est Dino qui produit.
0: C'est Dino qui produit. Ah, tu l'as fait ta blague pourrie. Bon, si Julien avait été là, il l'aurait fait avant toi. On enchaîne, on reste à Montréal et on va eh bien, écouter un groupe, un duo qui s'appelle BB Club. On s'est rendu compte, en fait, quand j'ai amené ce morceau, que finalement, Raph et moi, on aimait beaucoup cet album et il va certainement finir en disque vedette. Leur album s'appelle Amaro. On va écouter un morceau qui s'appelle Washing Machine. L'album est sorti chez Secret City. Ce groupe, ils ont notamment tourné avec Blonde Redhead, quand même. Ça peut se préciser, c'est quand même assez classe.
1: Ils ont bossé avec Calvin Johnson aussi de Beat Happening.
0: C'est ça.
1: Grand homme de TK Records.
0: Et là, pour cet album, ils ont invité pas mal de gens, au final, pour collaborer. C'est marrant parce qu'ils ajoutent des sonorités un peu baroques avec des clavecins, des trompelles, des chants rituels. Enfin, voilà. Il y a une espèce de d'âme comme ça un peu mystique. Je pense que tu vas aimer ça, Raph, les clavecins. On écoute tout de suite donc BB Club et le morceau Washing Machine, extrait de leur album Amaro, sorti chez Secret City.

0: On retrouve Bruno dans cette émission Rock à la Casbah. Salut Bruno.
1: Et salut à tous.
0: On va commencer avec une nouveauté dans cette chronique.
1: Oui, les Six Shooters, leur premier album, groupe néerlandais absolument incroyable, qui reprend les choses là, dans cette grande école des Devil Dogs, des New Bomb Turks, et plus récemment des Covids, par exemple, ou encore des Scanners, les ont laissés, à savoir du punk rock'n'roll super efficace. L'album vient de sortir chez Wapshuwap, super label, vraiment, depuis peu de temps. Ils ont une demi-douzaine de références, mais il n'y a rien acheté. L'album s'appelle Supersonic Rock Saga. On va écouter le morceau Evacuation, qui est absolument parfait.

0: Et après ce morceau des Six Shooters, on va pouvoir redécouvrir en tout cas un disque de Mickey and the Soul Generation.
1: Tout à fait, c'est un très bon travail de chez Numéro Group, c'est vraiment un label qu'on affectionne ici, un des meilleurs labels US de réédition, au prix absolument raisonnable et au travail de dingue, à chaque fois une iconographie de folie et des coffrets absolument magnifiques. Là donc c'est dédié à Mickey and the Soul Generation qui n'ont jamais fait d'album, que des singles, un groupe texan assez mythique entre les années 60, fin 60, 70. Et là, c'est leur compilation de singles qui s'appelle Give Everybody Some. Donc, c'est vraiment un genre de funk quasi instrumental avec quelques chœurs, quelques hurlements de temps en temps. Un son de malade. On va écouter Iron Leg qui était leur gros tube. Tout l'album est à ce niveau-là. Faut pas hésiter une seconde. Il y a des clavecins, il y a de l'orgamonde, il y a des basses de malade. Donc voilà, c'est Mickey and the Soul Generation. C'est Texas années 60, fin 60, début 70. Et c'est l'album qui vient de sortir chez Numéro Group.

0: Et c'était Mikey and the Soul Generator dans Rock à la Casbah. C'était la chronique de notre ami Bruno depuis sa boutique Danger House. Vous êtes toujours à l'écoute de l'émission 923. Et il est temps eh bien, de passer au disque vedette que tu nous as amené, Raph. C'est Have Blood and Die ou Have Blood and Die, je ne sais pas.
1: Plein de fois que c'est vous qui hésitez sur la prononciation anglaise, ça me fait plaisir.
2: On va te laisser, mais on va vraiment te laisser dans la merde, mon gars.
0: Débrouille-toi, va.
1: Non,
0: allez,
1: moi, je vais faire Eve Blonde and Die.
0: Copieur. Non,
1: je vous en ai passé il y a 2-3 semaines. Je vous avais passé le morceau Dog Days que j'avais adoré. C'était un super single qui sortait pour annoncer le repressage du disque intitulé Burnout Codes. Et là, c'est le Burnout Codes Deluxe Edition qui sort le 1er mai. Donc c'est un peu une exclue quand même qu'on vous propose dans Rock à la Casbah. Cette nouvelle édition sera agrémentée de 2 titres supplémentaires post... j'ai presque le nom du titre, attention. Oui, Post People et Radio Silence. À noter que j'ai choisi là, dans les deux titres qu'on va écouter aujourd'hui, de vous diffuser un des deux titres de cette version augmentée, Radio Silence, mais l'autre morceau, Post People, est un morceau qui m'a en fait plutôt surpris. J'ai pas trop accroché sur le début du morceau, par contre la fin du morceau elle est magique et elle est parfaitement placée puisque c'est le morceau qui conclut ce disque et ça marche vraiment parfaitement sur une fin d'album. Donc dépasser la première minute de ce morceau qui, moi sur le coup je voulais le zapper des fois aussi, bon en tout cas pour cette émission je vous ai pas choisi ces morceaux là c'est quand même un groupe norvégien, ça fait longtemps qu'on n'avait pas passé de groupe norvégien à part les Helicopters ou peut-être les Turbo Negro. Non, c'est les Turbo Negro qui sont norvégiens, les Helicopters, bon un des deux quoi, des groupes scandinaves, groupe à guitare.
2: On t'aide pas là,
1: Julien normalement il m'aide là-dessus là,
0: ouais, mais là il est pas là.
1: Toute la scène du rock des années 2000,
2: nous on écoute de la musique.
1: Attendez, est-ce que tu me sortes une saloperie pareille? En tout cas c'est vraiment un des groupes norvégien, des derniers groupes norvégiens que j'ai pu entendre qui m'a le plus excité. Cet album, je l'écoute en boucle depuis au moins 10 jours. Je le trouve excellent du début jusqu'à la fin. Il est très puissant. C'est à la fois du post-punk, du post-rock, mais on a aussi des choses très synthétiques à l'intérieur. Il y a des choses très hypnotiques aussi qui sont dans ce disque-là. Et c'est vraiment un disque à découvrir du début jusqu'à la fin. Donc je vous encourage à découvrir cette réédition là, qui sort le 1er mai. Alors, si vous voulez pas attendre la réédition, vous pouvez essayer de trouver les autres versions, mais la réédition est vraiment intéressante avec ces deux titres supplémentaires. Et pourquoi ils rééditent cet album? Eh bien parce qu'il n'était sorti qu'en Norvège et que là ils partent sur une tournée européenne. Alors il y aura une seule date en France et vous en doutez, elle est à Paris, elle est au Supersonic le 11 mai, donc n'hésitez pas à y aller si vous avez la chance d'être à Paris. On sait qu'on a quelques auditrices et auditeurs là-bas, donc allez-y et allez découvrir ce groupe sur scène, ça doit valoir le coup. Et je vous avais dit la dernière fois que j'étais venu qu'ils venaient d'une petite ville, quoi, une petite ville d'une 50 000 habitants,
0: septentrionale, l'avais-tu dit,
1: septentrionale du monde, voilà, bah, de plus de 50 000 habitants.
0: Ah. Il y a
1: un critère. Il y a sûrement un village plus au nord encore. Oh. Mais dans les villes de plus de 50 000 habitants.
2: Un village de pêcheurs.
1: C'est la seule. Voilà, en tout cas, on va écouter deux titres. Un morceau que j'aime énormément, Stress City, qui avoine comme il faut, qui est assez court, 2 minutes 30. Et ça sera suivi par Radio Silence. Donc là, c'est un des titres qui a été rajouté dans cet album avec une nouvelle masterisation en tout cas, et il lui s'installe un peu plus dans la longueur, mais on commence tout de suite avec Stress City.

0: Voilà, après la puissance de Stress City, voilà les envolées de Radio Silence, de Heavy Blood.
1: Intense.
2: Mais c'est super.
0: C'est hyper bien.
2: Ouais, ça faisait longtemps que tu nous avais présenté un bon.
1: C'est
2: un
1: du
2: bon
1: post-rock, c'est un côté. C'est entre le post-rock et le post-punk.
0: Bah, complètement, ouais. Et avec ce côté synthétique là qui est vraiment présent et qui est top.
2: Moi, ça m'a fait penser à Placebo.
1: Ah oui.
2: Deuxième,
1: oui,
2: troisième album.
1: Oui, il y a un petit. Oui, je vois ce que tu veux dire.
2: Cette bonne période du groupe.
1: Eh oui. On passe à la chronique de Bingo.
2: Si vous voulez. Attention.

0: plein.
1: Je te taquine, mon Raph, mais l'artiste que je vais présenter, tu l'aimes autant que moi, donc tu as bon goût. Avant de se... tu as même bon goût, mais pas.
2: Bon
1: je
2: goût, tu as
1: coupé le micro. Avant de se lancer en solo, le chanteur guitariste.
3: Ah oui, tu m'avais interdit de le passer celui-là. Parce mais que oui. T'avais prévu 8 mois à l'avance la chronique. Je me souviens.
2: Eh oui, ça faut que les gens le sachent.
1: Le chanteur guitariste californien. Voilà. Avant de se lancer en solo, le chanteur guitariste californien Sean Solomon est passé par la case groupe rock, en l'occurrence avec le trio Moaning. Vous vous en souvenez ou pas?
3: Pas du tout.
2: Ah, Moaning, oui. Mais
1: oui. Sur son premier album, The World Is Not Good Enough, sorti la semaine dernière chez Anti, sous une belle pochette dans le plus pur esprit Comics Underground, finit la grunge pop à la sub pop, et oui, Moaning était sur ce label, place désormais à de la folk pop harmonieuse, de haute volée, sobrement et subtilement orchestrée, à forte teneur émotionnelle vocalement, avec des textes sur la santé mentale, la famille, la marchandisation de l'art. Alors je réécoutais cet album tout à l'heure, je me dis, mais il y a beaucoup de piano, et la chanson d'ailleurs que tu voulais passer, Remember Raph, il me semble que c'était celle-là, ben, il y a du piano, tu évolues quand même, hein.
3: Non, pas trop sur le piano.
1: On pense parfois sur cet album au Magic...
3: Le piano dans le rock.
1: On pense parfois au Magic Numbers, à d'autres moments au Moldy Peaches, mais en beaucoup plus propre. Aussi à Neutral Milk Hotel, très cher à H. Burns, à Angus and Julia Stone. Il y a des moments comme ça où il partage sa voix avec sa guitariste, Shannon Leigh, je crois. Et même à Bill to Spill, notamment quand il s'énerve un peu. Et c'est le cas sur le titre qu'on va écouter maintenant, qui s'appelle Shooting Star, Sean Solomon.

0: Tom Byers, le groupe de Los Angeles Out of the Fire, avait fait appel au Rossignol d'Atlanta, c'était le surnom de Bruce Joyner, pour poser sa voix sur ce qui devait être leur deuxième album. Tout fut enregistré et produit par Peter Buck, guitariste de... Ok, super, merci les copains, de R.E.M. et Mitch Easter, producteur des deux premiers.
1: C'est pas nous les archivistes.
0: R.E.M. aussi, voilà.
2: Ah ben surtout R.E.M. on n'a jamais beaucoup écouté. Ouais.
0: C'est dommage.
1: C'est ça, on écoute de la musique.
0: Autant dire, alors ça c'est très mauvais goût. Mais voilà, produit et enregistré par Peter Buck et Mitch Easter.
2: On jamais de mauvaise foi ici.
0: Autant dire que l'on était entre gens de.
1: Si on lui troll sa chronique.
0: Autant dire que l'on était entre gens de très bon goût. C'est bon, on se calme. On se calme, merci. Initialement prévu pour sortir en 1992, ce disque paraît seulement maintenant grâce au tout nouveau label franco-canadien Prairie Dogs Music basé à Sarlat. Alors, Sarlat c'est en Dordogne,
1: ouais.
0: Mais j'ai fait, en faisant une recherche, j'ai vu que Sarlat s'appelait Sarlat la Canada, c'était son vrai nom. Je ne savais pas du tout, pourtant j'ai de la famille en Dordogne et à
2: si
0: côté de Sarlat.
1: Ça c'est intéressant comme information.
2: Et si vous aimez le vin naturel et vin bio, il y a une très bonne caviste
1: à Sarlat.
0: Et vous le savez, l'histoire du rock est truffée d'albums perdus, de bandes inédites qui végètent en studio, de coffres forts de démos, de trésors oubliés. Souvent, ce sont des légendes, des arlésiennes, mais parfois, c'est vrai. C'est le cas aujourd'hui avec ce Out of the Fire qui a traversé les décennies, a su résister à la fournaise du sud mythique américain comme aux épisodes froids et pluvieux. Cold in the Rain par Out of the Fire en 91-92.

0: boité et il a des cordes vocales assez attaquées. En fait, il avait perdu un œil et les cordes vocales avaient été entamées parce qu'il avait bu du révélateur photographique.
1: Quelle bonne idée.
0: Et ouais, c'est une très très bonne idée, mais ça lui donnait cette singularité vocale et le rapprochait parfois de... On parlait de Rossignol d'Atlanta, de il était un très grand fan de mince, comment s'appelle-t-il Roy Orbison.
1: Ah, okay.
0: Et il y a une proximité vocale avec cet homme-là.
1: Ok. Voilà. Merci pour cette info.
0: Pour le point.
2: En tout cas, il ne faut pas boire de révélateur.
1: Non, c'est une très mauvaise idée. C'est comme le desktop.
0: Pas ça. Ou avec modération.
1: Non, ouais, mais jamais la modération. De toute façon, on ne le trouve jamais. Donc, ça ne va pas arriver. On enchaîne avec un extrait du 9e album de Aura Kogan. Je ne connaissais pas cette artiste canadienne qui vient de sortir donc, ce 9e album. 9 albums, quand même, chez Sacred Bones. Et on ne la connaissait pas. Non, mais c'est ça. Moi, j'adore découvrir de nouvelles choses. Sa musique, vous l'entendez, c'est un mélange entre de la folk, de la country, des influences psychées. Elle a une voix complètement transcendante. Honnêtement, je n'arrête pas d'écouter son album qui s'appelle Hard Hearted Woman. Et on écoute ce morceau-là, Love You Better, Aura Kogan, chez Sacred Bones.

0: Aura Kogan dans Rock à la Casbah et le morceau Love You Better, extrait de son album Hard-Hearted Woman, sorti chez Sacred Bones. Tu voulais dire un mot, Olivier?
1: Oui, ça fait longtemps qu'on n'a pas parlé du site web Casbah-Récant, oui. Et j'avais complètement oublié de vous dire qu'il y a un article sur les Lanskeys, le groupe de... mince, comment il s'appelle Lewis Evans, tu sais, on est
0: oui, oui, oui, oui.
1: J'ai oublié son nom. Un anglais bien allumé. Il a remis la machine en route avec son groupe de Lanskeys. Je vous en passerai dans pas longtemps, mais en tout cas, il y a eu un papier d'un live report et qui était pour la sortie du disque. Ça se passait au Truskel à Paris.
0: Ok, donc c'est sur notre site casbah-records.com. Vous l'entendez, le morceau, dernier morceau de l'émission en fond. On arrive à la fin de cette émission Rock à la Casbah. Je dois vous rappeler qu'elle est réalisée dans les studios de Radio Méga Valence dans la Drôme et qu'on est multi-rediffusée. On salue et on remercie toutes les radios qui nous rediffusent. Vous pouvez retrouver le podcast de notre émission sur ce fameux site, toujours casbah-records.com. Et on se retrouve la semaine prochaine pour une sélection de bonne musique. Évidemment, on se quitte avec Heave, Blood and Dust. Et le morceau qu'on entend, c'est Heatwave 3000. L'album, c'est Burnout Codes dans sa version deluxe et c'est sorti chez Arduous Records et Virgin Music. Ah non, ça va sortir.
2: Ça va sortir.
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0: un dimanche, à l'heure du goûter. On rencontre un ami salarié dans un centre social de la région parisienne depuis un an et demi pour parler de son travail. Pour lui, la notion d'éducation populaire est importante, même si les pratiques ont fortement évolué. Entre autres, l'apparition grandissante du concept de participatif.
1: Bon, c'est pas très présent.
2: Bah, l'éducation populaire, alors c'est un secteur assez vaste, mais rapidement, c'est permettre l'accès au savoir et l'accès aux loisirs à tout le monde et aux populations les plus précaires qui n'ont pas accès au savoir et aux loisirs. Donc ça s'est organisé, ça date du 19e siècle, ça s'est organisé d'une part par les bourses du travail, par les universités populaires, et c'était permettre aux prolétaires, aux ouvriers, après leur travail, de pouvoir avoir accès à ce savoir, pouvoir transmettre ce savoir, et avec une profonde, un objectif clair et identifié de changement social. Donc intrinsèquement, l'éducation populaire est politique. Et même si plusieurs courants existent dans l'éducation populaire, il y a cette vision et cet objectif partagé de changement social. Il y a un courant ouvrier qui a été très fort et très marqué à l'ère de l'industrialisation. Il y a un courant catholique aussi qui a été très important dans l'éducation populaire. Mais en tout cas, peu importe les courants, ils se retrouvent sur cette vision-là de changement social et d'émancipation. D'émancipation au sens large. Et pour le mouvement ouvrier, c'était que la classe ouvrière et les prolétaires s'émancipent de leur statut de domination. Voilà. Cette vision qu'on a un peu perdue aujourd'hui, cet objectif politique qui était clairement affiché à l'époque, qu'on a même complètement perdu dans les centres sociaux, en tout cas dans beaucoup de centres sociaux. Cette partie de conscience de classe finalement qui s'amenuise et qui tend à disparaître, qui fait que ça joue énormément. L'éducation populaire s'est ringardisée maintenant. Quand moi je dis que je fais de l'éducation populaire, on me rit presque au nez, quoi. Éducation populaire, ça devient aussi ringard que lutte des classes finalement, puisque c'est souvent lié dans la représentation des gens. Et on s'est dirigé donc dans le secteur des centres sociaux vers un traitement plus individuel, moins collectif et ce qu'on appelle le développement social local, une espèce de package politique qui fait que on change, il y a un glissement sémantique et on oublie tout ce qui est lutte collective qui était portée par l'éducation populaire et on va parler du développement social des quartiers, donc des mots qui sont beaucoup plus euphémisés et puis des rapports aux politiques qui sont beaucoup plus imbriqués et aux financeurs qui fait qu'on est moins en conflit. Qu'on nous demande d'être moins en conflit du coup avec les bailleurs, par exemple, les bailleurs sociaux, avec qui on doit s'asseoir autour de la table. Donc c'est quelque chose de très intéressant, mais qui du coup nous fait oublier le conflit qui est dans lequel on devrait être en tant que porteur d'éducation populaire et de changement social. On oublie complètement cet aspect du conflit, on l'amenuise pour mettre tout le monde autour de la table, même si on a des intérêts complètement différents. Voilà, c'est ce qu'on recherche maintenant avec le développement social local. Sur le développement social participatif, qui est un peu la bible des centres sociaux, je tire mes mots d'un bouquin qui a été écrit et publié par la Fédération nationale des centres sociaux, où ils disent, le titre c'est pas de politique point d'interrogation, trop de politique point d'interrogation. J'ai pris une page presque au hasard.
3: On est témoin.
2: Vous êtes témoin. Enfin, le risque d'instrumentalisation guette le porteur de projet sur les moyens politiques de changer l'environnement dans lequel il va se développer. Alors il y a, voilà, dès que on aborde, je fais une parenthèse, hein, dès qu'on aborde le mot politique, derrière, on va être instrumentalisé. Ça va être le risque, oulala, attention, politique, non, il faut surtout pas être trop politique, parce que sinon on va être instrumentalisé. Je continue. La dimension participative implique la concertation, la co-gestion et la co-décision, trois termes qui contribuent à définir une démarche réformiste plutôt que révolutionnaire. Elle place la dynamique de changement dans l'espace public, dans le cadre démocratique organisé des contrats, des négociations, des conflits visibles sur le territoire, entre acteurs qui connaissent et reconnaissent la légitimité de leurs interlocuteurs. Donc là, avec cette phrase que je viens de citer, on s'aperçoit que finalement, on participe dans un certain cadre, et en aucun cas, on doit remettre en cause les frontières de ce cadre. Et ça, enfin, il y a 30 ans, il y a 40 ans, enfin voilà, quand on parlait de changement social et de projet de société, c'était justement pour faire évoluer et bouger les cadres. Et maintenant, on ne peut plus. On est complètement enfermé dans un cadre fixé par les politiques, et on s'interdit au niveau des structures, au niveau des fédérations, on s'interdit de bouger ces cadres. Donc il faut faire avec. Voilà, il faut faire avec les bailleurs, il faut faire avec les politiques. Alors, par exemple, sur la participation, effectivement, on va demander, mais même dans les projets, dans les projets de la CAF, puisque la CAF finance sur plusieurs années les projets sociaux des centres, la CAF va demander à ce qu'il y ait une inscription et de la participation des habitants. Mais on ne se pose pas la question du sens profond de cette participation, et surtout on ne se demande pas à quoi ils participent. Et finalement, sur le terrain, on s'aperçoit que la participation des habitants, ça va être de créer une instance participative de concertation, le plus souvent. Donc créer un comité de quartier, ça a plusieurs noms, comme comité de maison, comité de quartier, enfin bref, créer ces espèces d'instances à moitié fictives pour dire qu'on a effectivement œuvré pour la participation des habitants, mais ce qu'on demande à ces instances, c'est le pouvoir politique qu'elles ont réellement. Ça, on ne l'interroge jamais. Et il vaut mieux pas l'interroger, parce qu'on tomberait de haut. Ça reste de la concertation, voire de la manipulation pour beaucoup, et pour beaucoup de mairies, et toutes couleurs confondues, parce que on peut penser que les mairies communistes pourraient laisser plus de place à la participation des habitants, mais c'est faux, tout est verrouillé. Ces espèces de structures fantômes font croire qu'on fait participer les habitants, alors que c'est faux, d'une part, parce que la participation, elle est vraiment au degré zéro, c'est-à-dire de la manipulation ou de la concertation. Et puis, surtout, ces instances, la création de ces instances font qu'on ne se pose plus la question de à quoi, finalement, les habitants participent. Et comme il n'y a pas d'interrogation politique sur les causes structurelles de la pauvreté, de la précarité dans ces quartiers, finalement, les habitants, ils se retrouvent à participer aux décisions de changement des bacs à fleurs et des couleurs des bacs à fleurs sur leur trottoir. Et puis, ou alors, le débat va porter sur les crottes de chiens, le nombre de crottes de chiens sur les trottoirs. Donc voilà, cette participation, elle est complètement tronquée. Et puis on se retrouve avec, finalement, une espèce de pis-aller, de participation qui nous fait oublier complètement les luttes collectives et contre les réelles causes de précarité.
4: Définition. La performance sociale s'entend ordinairement dans le secteur de l'entreprise et recouvre les activités hors marché qui répondent à certains critères tels que protection de l'environnement, bien-être des employés, éthique, engagement dans certains programmes communautaires ou de développement, etc. Dans cette logique, les coûts additionnels de la performance sociale ne sont pas censés affecter, bien au contraire, la performance économique et financière de l'entreprise. En effet, la performance sociale est le moyen par lequel l'entreprise crée une image ou une réputation susceptible de constituer un avantage par rapport à ses concurrents.
2: que comment mesurer la participation des habitants. Alors ça, c'est pareil. Ça, dans cette espèce de, d'objectif de performance sociale qu'on nous impose de plus en plus, avec tout ce qui est évaluation, tout ce qu'on retrouve un peu partout dans le champ du social qui vient du secteur économique, on va nous demander maintenant d'évaluer la participation des habitants. Alors pour moi, la meilleure participation des habitants, ça serait que les habitants récupèrent la structure et qu'il n'y ait plus de professionnels. Mais c'est pas comme ça qu'on mesure la participation des habitants pour dans les projets sociaux. Ça va être, comme je le disais, s'il existe une instance où on peut réunir une fois par semaine les habitants, c'est compter le nombre d'habitants dans les conseils d'administration. Ça peut être intéressant. Et puis on voit que c'est pas toujours les plus présents dans les conseils d'administration. Et puis il y a d'autres critères d'évaluation qui sont complètement aberrants et qui finalement pointent pas le malaise sur ce concept de participation. Alors c'est pareil, on a une espèce de glossaire dans les centres sociaux. Citoyenneté, démocratie participative, développement social. Tous ces termes qui sont complètement, qui sont vides de sens, mais qui... En fait, on a vidé la substance des revendications que pouvaient porter les quartiers populaires et les structures dans les quartiers populaires par l'éducation populaire, en apportant des nouveaux termes qui ne veulent rien dire, puisque démocratie participative, forcément, la démocratie, elle est participative. La participation des habitants, dans les organisations communautaires ou les organisations autonomes, forcément, les habitants participent, puisqu'ils devraient être à l'origine des projets et ils devraient les porter en toute autonomie. Donc c'est des termes qui ne veulent plus rien dire, mais effectivement qui guident notre action au quotidien.

En fait, ce qui se passe dans le cadre des rénovations urbaines, c'est qu'on fait appel aux structures de proximité, notamment aux centres sociaux, mais alors après ça va être aussi maisons de quartier, MJC ou comme ça, puisque c'est un peu la caution justement pour les bailleurs et puis pour les architectes et toutes les personnes qui mettent en place ces rénovations urbaines, pour toucher le public. Donc comment ça va se passer? C'est qu'ils vont organiser des espaces de concertation où ils disent proposer les plans de rénovation urbaine qui sont déjà tracés aux habitants, en leur demandant ce qu'ils en pensent. Donc on va aller chercher l'opinion des habitants, mais sur des plans qui sont tracés, sans qu'ils aient aucun pouvoir sur la future rénovation. Et comme je disais, c'est on leur dit clairement qu'on va leur demander leur avis sur la fermeture du parc, du nouveau parc le soir, ou sur la loge du gardien, sur l'emplacement de la loge du gardien. Voilà. Autour de ces tables, pour ces concertations de rénovation urbaine, autour de la table sont réunis généralement les maires ou représentants des communes, les bailleurs sociaux, les cabinets d'archi et les habitants. Et les responsables ou animateurs, animatrices de structures de proximité. Enfin, le risque d'instrumentalisation guette le porteur de projet sur les moyens politiques de changer l'environnement dans lequel il va se développer. La dimension participative implique la concertation, la co-gestion et la co-décision, trois termes qui contribuent à définir une dynamique de changement dans l'espace public, dans le cadre démocratique organisé des contrats, des négociations, des conflits visibles sur le territoire, entre acteurs qui connaissent et reconnaissent la légitimité de leurs interlocuteurs. C'est vrai que la participation, du regard que j'en ai, c'est... Et puis c'est le mot qui sera utilisé par les politiques, c'est de responsabiliser les habitants dans leur vie de tous les jours, dans leur quotidien et dans leur environnement. Mais le problème, c'est que, enfin, il faut voir les environnements desquels on parle. On parle des zones, des quartiers pauvres, qui sont souvent des ghettos relégués et loin de la ville. Et donc... de responsabiliser les gens sur leur environnement, c'est au final de leur dire, bah, écoutez, on vous laisse la parole, on vous donne la parole, on vous écoute. Ça ne veut pas dire qu'on fera ce que vous nous demandez, mais on vous écoute, on vous donne la parole. Donc, finalement...

0: La merde dans laquelle vous en êtes responsable. Donc c'est un espèce de partage des responsabilités vis-à-vis de la misère dans laquelle ils vivent. Et donc on est dans un espèce de schéma libéral, effectivement, qui vient s'opposer à l'éducation populaire, où avant on pouvait avoir, alors sans idéaliser les années précédentes, mais où on avait vraiment des luttes collectives qui pointaient clairement les responsabilités politiques et les responsabilités structurelles, les causes structurelles de la misère et puis des quartiers pauvres. Et là, on est dans une logique libérale d'individualisation des habitants. En fait, tu peux pas te plaindre si tu participes pas. Donc, il faut que tu viennes participer. Il faut que tu viennes au comité de quartier, puisqu'on a créé un comité de quartier. Alors, on se plaint qu'il y ait personne. On se demande pas pourquoi il y a personne dans ces comités de quartier. Mais à la personne qui va venir se plaindre, on va lui dire participe au comité de quartier. Et puis voilà, on te donne la parole. Donc, t'as pas à te plaindre. En gros, voilà. Donc, on est dans un espèce effectivement de tournant. Enfin, ça fait un petit moment qu'il est opéré maintenant. Justement un tournant libéral qui fait qu'on responsabilise les individus à leur propre misère. Voilà, c'est la responsabilité partagée. Ça dépolitise complètement la question des banlieues, et puis ça individualise tous les problèmes socio-économique, tous les problèmes de discrimination qu'il peut y avoir dans ces banlieues. Et ça, quand je suis en contact avec les jeunes, ils me le disent, et c'est marrant, parce qu'alors, il y a des sous quand même, hein, pour ces structures-là, qui sont des structures sociales et socio-culturelles. On est vraiment entre le socio-culturel et le social. Il y a énormément de sous, il y a énormément de musées, de cinéma, de structures de Paris, par exemple, qui invitent des groupes de jeunes à venir. Et les jeunes, ils disent, mais c'est bien gentil de nous inviter à Paris, mais de vouloir nous faire un tas d'activités, mais quand on est contrôlé 5 fois en se déplaçant de Vitry à Paris, qui est une distance d'à peu près 10 km, quand on est contrôlé 5 fois par la police, juste parce qu'on n'a pas la bonne couleur de peau, parce qu'on est rebeu, enfin voilà, au bout d'un moment, non. Je veux dire, ça suffit pas de nous donner des places de cinéma et nous donner des places de théâtre. Donc toute la question politique est complètement mise de côté. On va acheter la paix sociale, mais bon, ça c'est pas nouveau, hein. On va acheter la paix sociale à coup de participation de pseudo-participation des habitants, à coup de financement d'actions, mais jamais des projets à long terme de changement social qui était à l'origine le projet de l'éducation populaire seront mis en place. Puisqu'on n'est plus financé là-dessus, il ne faut pas faire peur aux financeurs, il faut pouvoir les brosser dans le sens du poil, puisque maintenant on se met autour de la table avec eux. Donc on est dans un espèce de consensus mou, voilà, pour acheter la paix sociale et la participation des habitants, c'est en plein là-dedans.
1: Vous venez d'écouter Usage du participatif dans l'éducation populaire. À la réalisation, au montage et à la prise de son, Charlotte Rouault et Benoît Bory, février 2010.

Merci à Benoît Boris et Charles Trouot de Canal Sud pour ce reportage sur l'usage du participatif dans l'éducation populaire. C'était Hebdo sur Radio Zone, le sujet brûlant de la semaine, comme chaque vendredi à 19h en reprise, chaque 6h sur 24h, au micro Jean Pélichon, à la technique Cyril Gaillez. Dans quelques instants, la suite de notre programme.

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0: Kafka et Siméon Kouassi, peintres dans l'agglomération toulousaine, l'art est une véritable histoire d'amour, car c'est aux Beaux-Arts qu'ils se sont rencontrés et ont décidé de peindre et de marcher ensemble dans la vie. Peintres, compositeurs et musiciens, leurs tableaux s'inspirent de la nature ivoirienne et française, leurs deux pays d'inspiration. Écoutons-les.
1: Ah, c'est vraiment une histoire d'amour et d'art en même temps. D'amour, pourquoi? Parce que d'abord nous nous sommes rencontrés au Beaux-Arts et c'est là que nous avons décidé de marcher ensemble. D'art parce que nous avons fait la même formation et nous sommes tous deux devenus professeurs d'art plastique pendant des années. Puis voilà, nous sommes encore là dans l'art parce que nous faisons en même temps la musique ensemble. Nous composons, nous chantons, voilà, nous jouons des instruments. Donc voilà, c'est pour nous, oui, une histoire d'amour et une histoire d'art aussi.
0: Ce rapport avec l'art, qu'est-ce qui vous a finalement décidé, qu'est-ce qui vous a attiré dans l'art jusqu'à finalement faire une école de Beaux-Arts à Abidjan? Pareil alors, ce rapport à l'art et ce parcours?
1: Cela a été motivé par le fait que à travers l'art, on peut s'exprimer, on peut se découvrir, on peut donner même. Je donne ce qui est à l'intérieur de moi que les gens ne voient pas forcément. Et à travers l'art, je fais découvrir ce qui est à l'intérieur de moi. Et donc, quand je prends mon pinceau, quand je prends mon crayon, quand je prends ma peinture et que je me mets sur ma toile, je fais sortir quelque chose qui est caché, que les gens ne voient pas, et pourtant qui existe réellement. Et c'est ça, là, cette passion-là, cette opportunité, ce privilège de pouvoir faire ressortir quelque chose qui est caché, pour moi, ça a été une occasion. Et il fallait que je me forme aussi pour quand même avoir quelques mesures réelles, des éléments de base pour mieux m'exprimer. Et c'est ce qui a motivé donc le fait d'aller à l'école des Beaux-Arts et puis me former.
0: C'est-à-dire que vous faisiez déjà de l'art en autodidacte, c'est quelque chose qui vous a toujours travaillé, ça, racontez-moi un petit peu, ça a commencé comment?
1: Alors si j'en parle comme ça, c'est parce que c'est un peu comme mon épouse disait. En fait, moi, mon père, il taille dans le bois, il fait des tabourets, il fait des pilons, des petits trucs comme ça, des petits masques, ainsi de suite.
0: C'était un artisan.
1: Voilà, et puis en plus, il danse beaucoup d'ailleurs, par la danse, il a eu une autre femme et tout ça. Donc, pour dire qu'il était et dans l'art manuel, et puis dans aussi l'expression corporelle. Et ça, je ne sais pas si c'est ça qui m'a, moi, suivi un peu, parce que j'avais d'autres ambitions au départ quand j'allais au collège. Et puis, au fur et à mesure, je me suis rendu compte que non, il fallait que je parte dans ce sens. Et donc, moi aussi, j'avais commencé à tailler des petits masques et tout ça. Et puis, j'avais un cousin qui dessinait.

0: et ça m'a attiré aussi. J'avais envie de dessiner, de découvrir le dessin. Et puis voilà, c'est parti. Et donc, au lycée, j'ai suivi cette trace. Et puis, ça m'a valu donc une orientation aux Beaux-Arts. C'est comme ça que je suis allé à l'école des Beaux-Arts.
1: Vous étiez prédestiné quasiment déjà, le père est quasiment artisan, danseur, etc. Ça vous a beaucoup marqué, ça, cet environnement familial?
0: Ah oui, ça m'a marqué parce que déjà, on était baigné là-dedans quand on était encore enfant. Je me souviens au campement, du campement au village, il y avait ce lien-là, mon père qui taillait un peu dans le bois et qu'on amenait au village pour servir encore à d'autres manifestations. Ça m'a ouvert les yeux dessus. Ça m'a donné envie de m'exprimer aussi de cette manière. Puis bon, je me suis rendu compte qu'à l'école, on pouvait aussi faire de ça quelque chose.

0: Il existe une tradition artistique, plastique en Afrique, notamment en Côte d'Ivoire. Comment vous pouvez nous parler de l'art finalement en Afrique et précisément en Côte d'Ivoire? D'abord vous, Madame Rebecca.
1: C'est bon, on va toujours revenir à ça. C'est toujours un moyen d'expression. C'est aussi un moyen d'exprimer une identité culturelle. C'est vraiment, on va dire que c'est l'âme d'un peuple ou bien d'une tribu. C'est le fond, c'est le fond même de la vie même d'une communauté donnée ou bien d'une personne donnée.
2: D'ailleurs, c'est ce qui caractérise beaucoup les Ivoiriens, c'est qu'on a cette envie-là de s'exprimer, de jouer, de nous amuser, de chanter, de danser. Et ça, c'est vrai que cette culture de l'art, c'est un peu, on dira, naturel. C'est inné dans... chez nous, on dit c'est dans le sang. Voilà. Et c'est ce qui fait que, même dans la région de ma femme, par exemple, là-bas, les gens, ils dansent beaucoup, ils chantent beaucoup, ils passent, on dira, la plupart du temps, tous les soirs, les gens dansent, ils chantent. C'est pour ça qu'elle parle du fait que c'est l'expression de l'âme de la population, de la tribu même. Parce que, bon, effectivement, ça, c'est le au nord de la Côte d'Ivoire, les Senoufo. Mais c'est... ils ont l'art dans le sang et c'est vraiment l'expression de l'âme, de ce qui est à l'intérieur même qui sort. Et quand on parle du tourisme en Côte d'Ivoire, on ne peut pas se passer du nord de la Côte d'Ivoire, de ce nouveau. Et au niveau des Baoulés, moi c'est mon cas, c'est au centre. Là-bas, c'est vrai que... on a aussi ce côté culturel, parce que d'après l'histoire, nous sortons donc du Ghana, et il y a donc toute une histoire qui a suivi ce peuple à Caen, et précisément le groupe Baoulé qui a vraiment essayé de garder toute une tradition artistique, et il y a beaucoup de choses à découvrir. Et je pense que c'est parce qu'il y a beaucoup de choses à découvrir que chacun de nous a quelque chose, un petit truc à montrer, et on ne finit pas. Et la preuve, nous sommes arrivés ici, nous avons pensé que c'était fini. Mais non, on s'est rendu compte que même à Toulouse, on avait aussi quelque chose à dire encore. Et c'est ça. D'ailleurs, c'est l'un des avantages qu'on a aujourd'hui, c'est qu'il y a ce domaine qui se développe quand même dans le pays. Nous avons plusieurs compagnies de danse, compagnies de tel ou tel élément artistique. Nous avons les écoles de formation artistique. Nous avons aussi...

voyez en train de danser, vous demandez, mais où il a appris? Et pourtant, il y a des règles dans toutes choses. Mais il y en a qui dansent naturellement. Et on se rend compte que, effectivement, c'est naturel. Sauf que, pour qu'on arrive quand même à une professionnalisation de la chose, pour qu'au niveau international, au niveau de la communauté internationale, qu'on voit quand même la valeur de ce qu'on fait, et les valeurs même de ce qu'on fait, il fallait quand même qu'on passe par une formation. Et heureusement, sur place, il y a beaucoup d'écoles. Et nous sommes passés par l'une de ces écoles. C'est pour ça que nous sommes là d'ailleurs.

0: Simeon et Rebecca Kouassi, artiste peintre, mais aussi chanteur à vos heures, enfin vous faites plein de choses à Tournefeuille. En parcourant vos tableaux, on voit finalement les tranches de vie africaines, précisément ivoiriennes. On voit des mères avec un enfant, on voit vraiment la vie africaine. Parlez-moi un petit peu de ce qu'on voit à travers vos tableaux, ce que vous faites surtout, Madame Rebecca.
1: Oui, il faut dire que comme l'art, c'est aussi un moyen d'échange. Par exemple, moi, ma culture, la vision que je peux avoir sur un certain aspect de la vie quotidienne, je peux le montrer au travers d'un tableau donné. Et puis, quelqu'un d'autre peut avoir un autre regard sur la même œuvre que j'aurais faite, quoi, que j'aurais réalisée. Et donc, en cela, c'est vraiment un moyen d'échanger un peu les points de vue et tout ça. Alors, pour moi, en gros, ce sont les personnages qui m'attirent beaucoup quand je veux m'exprimer. Parce que je trouve qu'il y a une grande expressivité, pas seulement au niveau des expressions de visage, mais aussi dans toute l'attitude d'une personne, ou bien d'un groupe de personnes. Donc c'est vraiment... Il y a une telle richesse dedans qu'il y a vraiment beaucoup de choses à dire et à montrer. En gros, c'est ce qui m'a motivé à m'exprimer de cette manière-là.
0: Alors vous, M. Simeon, c'est plus les paysages. Alors dans vos tableaux, il y a la mer, il y a des montagnes. Enfin bon, vraiment, on voit les paysages. Des fois, on ne sait pas, est-ce que c'est des paysages africains, plutôt de la Haute-Garonne, enfin de la région de Toulouse. On ne sait pas, finalement. Vous, c'est plutôt le paysage.
2: Moi, j'aime la liberté. Et la liberté, on ne peut pas l'exprimer mieux que... à travers le paysage. Je trouve que quand je vois le paysage, d'ailleurs, les gens, tout le monde cherche à aller en vacances. Et en général, quand on va en vacances, on va dans l'étendue, dans le paysage, on va là où il y a les oiseaux, là où il n'y a pas assez de bruit de moteur. Et c'est ça, la liberté, la joie de vivre. C'est ce qui m'attire, le fait que le paysage démontre la liberté qu'on a dans la vie. Ça démontre, quand on voit les oiseaux s'envoler, on voit qu'ils sont libres, rien ne les retient. Les cris des petites bêtes et machin. Enfin, il y a tellement de choses. Et moi, c'est ça qui m'attire surtout. Et puis, je me rends compte que quelquefois, dans le paysage, on trouve un élément qui ne devait pas être là. C'est pas vraiment sa place, parce que cet élément a été déplacé quelque part. Et ça me frappe. Quand je vois un œuf sur un morceau de bois, je dis, mais tiens, c'est quoi ça? C'est pas tellement normal. L'œuf doit être dans le nid, quelque part, mais

mettre pas sur un morceau de bois coupé là. Bon, voilà, un régime de bananes, on ne va pas le trouver n'importe où, hein, comme le régime de graines, pas mis à huile, son fruit, on ne va pas le trouver n'importe où, mais quelquefois on les trouve dans des petits trous, dans les, et ça c'est des trous de certains, comment on les appelle, des, voilà, des rapalmistes, c'est, en fait c'est des bêtes qui rongent, c'est les rongeurs en fait, et qui aiment ça. Et quand on les trouve, on dit, ah tiens, il y a un élément nouveau ici. Et ça met en valeur l'expression par rapport à la liberté. Et moi, c'est ça qui m'attire.

0: dans vos tableaux, monsieur et madame Kouassi, vous travaillez souvent à deux. Il y a aussi une force, parce que c'est la couleur de l'Afrique, c'est ocre, c'est fort, il y a une expression qui est forte. Ça, c'est particulier chez vous, et en général, dans la peinture africaine.
1: Oui, c'est ce qu'on dit. Je dirais c'est ce qu'on dit, parce que en fait, nous, on a beaucoup d'ocre, c'est vrai, dans nos tableaux. Mais en même temps, vous verrez dans les tableaux de ma femme, il y a beaucoup de couleurs et d'autres couleurs que l'ocre. Et donc, c'est vraiment l'expression même de la vie. Et comme la vie ne se résume pas à une seule couleur, pour nous, employer plusieurs couleurs va donner vie à ce que nous sommes en train de mettre en exergue sur nos toiles. Et donc, en général, on utilise l'ocre, c'est vrai, mais en même temps, le fait de savoir qu'un tableau peut raconter toute une vie, pour nous, c'est le résumé de la vie. Alors, il y a beaucoup de couleurs qui viennent et qui entrent en ligne de compte.
0: Alors, la vie, mais dans son expression énergique, puisque le rouge est très vif, le vert, l'ocre est très vif. Enfin, c'est impressionnant, cette énergie qui se dégage à travers vos tableaux.
2: Oui, pour moi, la couleur, c'est tout simplement la vie. Même, je ne sais pas, mais depuis mon enfance, j'ai toujours été très, très attirée par la couleur en soi. Et bon, vous me direz que, d'une façon générale, les enfants sont très attirés par les couleurs. Et bon, si vous avez bien remarqué, quand on construit et qu'on aménage, par exemple, un centre de loisirs ou bien un lieu pour l'enfance, ben on y va franchement avec les couleurs là. On y va franchement avec les couleurs. Et moi, déjà depuis toute petite même, je prenais mes petites feuilles de papier pour faire des dessins de toutes les couleurs. Et j'ai toujours été attirée par les couleurs, voilà, très vives et tout ça. Et voilà.
0: Madame Rebecca et M. Sémion Kouassi, artiste peintre et en même temps chanteur de Tournefeuille en Haute-Garonne, merci.
3: Merci à Driss Ben de Radio Occitania pour ce reportage sur les Kouassi, des couleurs franco-ivoiriennes. Découverte, c'est fini pour aujourd'hui. Merci d'avoir été entre compagnie. Je vous rappelle que l'émission est diffusée chaque vendredi à 19h30, en reprise chaque 6h sur 24h. Au micro, Jean Pélichon, à la technique, Cyril Caillez. Notre téléphone, 04 50 40 51 41 0033, depuis la Suisse voisine.

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Dans quelques instants, la suite de notre... Yeah.

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c'était Vicky Ramlak en face à Bamboo Station, leur album Wake the Soul. Morceau I Remember.

0: Pascal and Army Joy. On reste dans le positif, dans le spirituel même, je dirais, avec Aikaba. Un album à son actif, Trading to Zion. Super album, c'est un artiste qu'on aimerait bien entendre plus sur d'autres trucs, quoi.
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Aï Kaba, superbe artiste des îles Vierges. On passe à un artiste de la Jamaïque, le fils de Garnet Silk, Garnet Silk Junior.

0: Bentley one, never done. 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
1: Garnett Silk Junior qui reprenait son père, du coup, on va s'écouter son père, Garnett Silk, et un classique des artistes qui a marqué son époque, Garnett Silk, malheureusement disparu.

Edgar Netzil, superbe artiste. La suite, c'est Freddie MacGregor, artiste jamaïcain.

Paris, à l'époque, quand il a commencé, il montait sur une caisse pour atteindre le micro. Il a commencé très tôt, à 7 ans, je crois, Freddie McGregor. Chez Studio One, d'ailleurs. Yeah! Harry Chapin.

Regarde l'instrumental en charge d'artiste, pas pour qui avec Lutan Faya. C'est lui qui a donné le nom au rythme. Perfect Storm.

Blood and Fire. Cette production High Grade. Elle va rester sur le label High Grade. On va juste changer de groupe d'artiste. La suite, c'est Midnight. L'album One.

Salut à toutes, salut à tous, merci d'être présents pour cette émission spéciale concert de jazz. Enregistré le 23 juillet 1967, nous allons écouter le VSOP de Quintet. VSOP de Quintet, bien Herbie Hancock au piano, Wayne Shorter au ténor et au saxophone, Freddie Hubbard à tri, un super bowl star quintet. Tous ces gens ont joué bien sûr un jour ou l'autre avec Miles Davis. Et nous allons écouter plusieurs thèmes: Eye of the Hurricane de Herbie Hancock, Diane de Wayne Shorter. Et puis nous terminerons par une composition du batteur Tony Williams qui s'intitule Laura. Donc vous voyez sur trois thèmes, deux prénoms de dames. Et j'espère que vous apprécierez ce quintet formidable, toujours sur Radio Zone 93,8 MHz, dans l'émission spéciale concert de jazz, présentée par votre serviteur Jean-Michel Reisser. A tout à l'heure, bonne écoute.

Vous êtes sur Radio Zone 93,8 MHz dans l'émission spéciale concert de jazz. Ce soir, nous sommes au Den-en Colosseum de Tokyo le 23 juillet 1977 pour y écouter le VOSOP, c'est-à-dire The Quintet avec Freddie Hubbard, Wayne Shorter, Herbie Hancock, Ron Carter, Tony Williams. Et nous avons écouté trois titres, High of the Hurricane de Herbie Hancock, Diane de Wayne Shorter et Laura de Monsieur Tony Williams. Et puis, eh bien, nous allons repartir toujours donc le 23 juillet au Den-en Colosseum de Tokyo, toujours avec Herbie Hancock, Wayne Shorter, Freddie Hubbard, Ron Carter, Tony Williams. Et nous allons écouter deux titres. Une composition de Ron Carter qui s'intitule 81, et puis la fameuse composition de Herbie Hancock, peut-être la plus belle, la meilleure. Il s'agit de Maiden Voyage. Tout ceci donc enregistré à Tokyo Live. Tout ça pour vous, chers auditrices, chers auditeurs de Radio Zone. Vous êtes sur, bien sûr, 93,8 MHz dans l'émission spéciale concert de jazz, présentée par votre serviteur Jean-Michel Reisser. A tout à l'heure, bonne écoute.

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And from 81, we move on to Maiden Voyage.

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1: Vous êtes sur Radio Zone 93,8 MHz dans l'émission spéciale concert de jazz. Ce soir, eh bien, nous étions en direct de Tokyo le 23 juillet 1977 au Denon Colosseum où nous avons pu applaudir le VSOP de Quintet avec, comme l'a annoncé le présentateur, Herbie Hancock, piano, Wayne Shorter, ténor et saxophone soprano. Freddie Hubbard, trompette, Ron Carter, contrebasse, Tony Williams à la batterie. Et nous avons pu entendre 81 de Ron Carter et Maiden Voyage, la fameuse composition de Herbie Hancock. J'espère que vous avez apprécié ce set. Et Jean-Michel Reisser de Radio Zone 93,8 MHz vous souhaite une excellente soirée, une bonne semaine. Vous donne rendez-vous à vendredi 21h pour une nouvelle émission de Jazz City ou dans une semaine entre 22h et 23h pour une émission de Jazzologie ou, si vous le préférez, dans 15 jours pour une autre émission entre 22h et 23h de spécial concert de jazz, toujours sur les ondes de Radio Zone. Et je vous souhaite donc la plus agréable des soirées et la meilleure des semaines. À bientôt donc pour une autre émission de jazz. Bye bye.

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0: Hey, salut à vous amis rockeuses, amis rockeurs, et soyez les bienvenus dans cette nouvelle édition de Rock à la Casbah, émission 923 que l'on vient d'ouvrir avec Have Blood and Die et le morceau Miel, extrait de leur album Burnout Codes, puisqu'il y a une nouvelle édition qui vient de sortir chez Arduous Records. Ce sera donc le disque vedette pour cette émission, et bien pour laquelle nous sommes trois dans le studio. Salut Raph,
1: salut
0: et salut
1: et
0: Bingo.
1: À tous.
2: Salut Jordan.
1: Salut Jordan.
0: On retrouvera notre ami Bruno en milieu d'émission. Taisez-vous. On retrouvera Bruno en milieu d'émission pour son habituelle chronique depuis sa boutique Dangerous. On salue notre ami Julien qui ne peut pas être là aujourd'hui. Faisons notre petit tour de table. Qui a amené quoi, Bingo?
2: Californie et Saint-Étienne. Choisis ton camp, camarade.
0: Il joue au foot en Californie, je suis pas sûr. Plutôt skateboard, roller, ouais, c'est un autre délire, surf.
2: Ouais.
0: Et toi, Raph?
1: Eh bien, écoute, Scandinavie, donc avec cet album de vedettes, Espagne, oula, Pays Basque, attention.
2: Ah, pas pareil.
0: Oulala,
2: pas pareil.
0: Dans les langues régionales.
1: Et normalement, Valence.
0: Oh, oui, c'est vrai. Bon, on verra. En fin d'émission, on ne promet rien. Ça n'est, rien n'est
2: Valence en Espagne ou chez nous dans la droite?
1: Valence-Angeles.
0: Valence-Angeles. Quant à moi, eh bien, écoutez, avant de commencer avec un groupe liégeois, je peux vous dire qu'on ira faire un tour au Canada, c'est sûr, au Québec. Au Québec, pardon, faut pas dire Canada pour les Québécois. Je vous salue d'ailleurs nos amis québécois qui nous écoutent. Et peut-être en fin d'émission, on verra avec une américaine, mais non, ça, rien n'est moins sûr. À mon avis, ça va se retrouver la semaine prochaine. On commence avec un groupe liégeois qui est parti à Oakland, en Californie, justement, pour enregistrer leur premier album. Ils ont l'air de pas du tout se prendre la tête. Ils s'appellent Fervents. Ils font tout comme ça, à l'arrache. Ils se disent, tiens, ils ont une idée, hop, tac. Ils se lancent dans leur idée. Donc là, ils viennent de lâcher un premier single extrait de ce premier album qui sortira à l'automne. Donc on a le temps de l'attendre. Ça sortira chez Capitan Records. Et ce premier morceau qui s'appelle A Letter, il est accompagné d'un clip filmé lui aussi à l'arrache et qui met en scène une fuite en avant. Voilà, c'est une espèce de course saugrenue. Je vous invite à aller le voir. Moi, j'aime bien. Je vois que tu me regardes de travers, Olivier, parce
2: non,
0: que
2: non,
0: tu n'aimes pas les
2: tout.
0: Clips.
2: Je regardais ton beau sweat.
0: J'aime bien mon sweat anglais. On écoute tout de suite Fervents et le morceau A Letter chez Capitan Records.

0: Young avec le morceau Housing Game. Eh bien, c'est une recommandation d'un de nos auditeurs. Alors, Dany, donc on le remercie.
1: Le
0: voilà, il est allé voir ce groupe en concert. Il m'a en fait un petit mail. Il me dit, ah, tu devrais l'écouter. Eh bien, c'est plutôt sympathique. C'est ils viennent de sortir en décembre 2025 un premier 4 titres. C'est le morceau le plus mélodique. Je savais qu'il y avait Bingo. Il fallait que je fasse attention à lui, à ses oreilles. Donc, j'ai choisi le morceau où il y avait cette petite ligne de guitare un petit peu plus mélodique. Les trois premiers sont beaucoup plus rentre dedans. Il y a un côté presque I Mean and the Sniffers dans la voix. Et la façon de jouer, il y a beaucoup de fuzz aussi dans les trois autres morceaux. Voilà, c'est une petite découverte. Ça vient de, c'est un quintet, ils viennent de Bilbao et avec cette chanteuse assez bien vénère. Et
1: c'est cité quand même.
0: Donc pour le vinyle, pour le 45, Symphony of Destruction, donc ça c'est des anglais. Et en cassette, il y a deux éditions, il y a Pulse de la mort et Andalucía Uber Alos pour l'Espagne.
1: Musée Guggenheim.
2: Et on va rester dans le même esprit, pas de la beauté de la ville, parce que c'est vraiment une des villes les plus dégueulasses qui soit, Saint-Étienne, mais en tout cas, dans l'esprit musical, puisque tu parlais d'Emil and the Sniffers. C'est un groupe qui s'appelle Vanilla Blue qu'on aime beaucoup
1: oui.
2: Ici. C'est une blague sur Saint-Étienne. Je connais des Stéphanois.
1: Bah oui,
2: j'ai des amis stéphanois, donc je suis immunisé. Aux manettes du troisième album de ce groupe stéphanois Vanilla Blue que l'on aime beaucoup ici à la Casbah. J'ai fait des chroniques écrites. On les a beaucoup diffusées. Et puis il nous avait fait une mixtape estivale.
1: Mais oui, tout à fait.
2: Il y a Spi. Le chanteur d'OTH et puis ensuite des naufragés. La musique du groupe reste très urgente, électrique, fougueuse, comme on aime, pour notre plus grand bien. Et on se croirait presque en Australie actuellement, voire au début ou au milieu des années 80, notamment sur ce titre très court, Blow Me Away. Ça fait 1 minute 32, Vanilla Blue.

0: Alors, je reprécise parce que Raph n'avait pas compris. Aux manettes, ça veut dire à la production, donc SPI d'OTH.
1: Alors, attends, c'est juste que j'étais pas concentré quand tu parlais. Parce que ça ne m'intéresse pas toujours, mais.
0: Voilà. Mais j'ai oublié de dire surtout, le plus important, c'est que c'est sorti chez Dangerous Skylab, le label de notre copain Bruno. Il et avait oui, déjà passé un titre de Vanilla Blue, mais c'est bien une deuxième couche. J'embrasse toute la ville de Saint-Étienne.
2: On continue avec bon, un peu du punk. C'est un peu du punk quand même. Les Shirley qui ont sorti un nouvel album dont on va écouter un titre qui s'appelle Not My Problem. Ça sort sur un label montréalais, tout comme elle, qui vient de fêter ses 10 ans du Prince. Et les Shirley, je connaissais pas trop. En fait, je suis allée écouter là tout à l'heure. En fait, je connais leur nom. Et puis, je me suis dit, mais attends, tiens, les Shirley. Eh bien, les Shirley, écoutons ce morceau, Not My Problem. Un groupe de filles, Power Trio, qu'est-ce qu'il y a quoi?
1: Vous voulez faire une blague pourrie, je lui dis pas.
2: Eh ben, ne la non.

0: Voilà, deuxième morceau rapide et efficace. Et en fait, l'album des Shirley n'est pas encore sorti. Il sortira cet automne, l'automne 2026. C'est et il s'appelle Hail Mary.
1: C'est Dino qui produit.
0: Ah, tu l'as fait ta blague pourrie. Bon, si Julien avait été là, il l'aurait fait avant toi. On enchaîne, on reste à Montréal et on va écouter un groupe, un duo qui s'appelle BB Club. On s'est rendu compte, en fait, quand j'ai amené ce morceau, que finalement, Raph et moi, on aimait beaucoup cet album et il va certainement finir en disque vedette. Leur album s'appelle Amaro. On va écouter un morceau qui s'appelle Washing Machine. L'album est sorti chez Secret City. Ce groupe, ils ont notamment tourné avec Blonde Redhead, quand même. Ça peut se préciser, c'est quand même assez classe.
1: Ils ont bossé avec Calvin Johnson aussi de Beat Happening.
0: C'est ça.
1: Grand homme de
0: Tout
1: Tier Records.
0: Et là, pour cet album, ils ont invité pas mal de gens, au final, pour collaborer. C'est marrant parce qu'ils ajoutent des sonorités un peu baroques avec des clavecins, des trompelles, des chants rituels. Enfin voilà, il y a une espèce d'âme comme ça un peu mystique. Je pense que tu vas aimer ça, Raph, les clavecins. On écoute tout de suite donc BB Club et le morceau Washing Machine, extrait de leur album Amaro, sorti chez Secret City.

0: On retrouve Bruno dans cette émission Rock à la Casbah. Salut Bruno.
1: Et salut à tous.
0: On va commencer avec une nouveauté dans cette chronique.
1: Oui, les Six Shooters, leur premier album, groupe néerlandais absolument incroyable, qui reprend les choses là, dans cette grande école des Devil Dogs, des New Bomb Turks, et plus récemment des Covids, par exemple, ou encore des Scanners, les ont laissés. À savoir du pain.

rock'n'roll super efficace. L'album vient de sortir chez Wapshowap, super label, vraiment depuis peu de temps. Ils ont une demi-douzaine de références, mais il n'y a rien acheté. L'album s'appelle Supersonic Rock Saga. On va écouter le morceau Evacuation qui est absolument parfait.

0: Et après ce morceau des Six Shooters, on va pouvoir découvrir, redécouvrir en tout cas, un disque de Mickey and the Soul Generation.
1: Tout à fait, c'est un très bon travail de chez Numéro Group, c'est vraiment un label qu'on affectionne ici, un des meilleurs labels US de réédition, au prix absolument raisonnable, au travail de dingue, à chaque fois une iconographie de folie et des coffrets absolument magnifiques. Là donc c'est dédié à Mickey and the Soul Generation qui n'ont jamais fait d'album, que des singles, un groupe texan assez mythique entre les années 60, fin 60-70. Et là c'est leur compilation de singles qui s'appelle Give Everybody Some. Donc c'est vraiment genre de funk quasi instrumental avec quelques chœurs, quelques hurlements de temps en temps. Un son de malade, on va écouter Iron Leg qui était leur gros tube. Tout l'album est à ce niveau-là, faut pas hésiter une seconde, il y a des clavecins, il y a de l'orgamonde, il y a des basses de malade. Donc voilà, c'est Mickey and the Soul Generation, c'est Texas années 60, fin 60, début 70. Et c'est l'album qui vient de sortir chez Numéro Group.

0: Et c'était Mikey and the Soul Generator dans Rock à la Casbah. C'était la chronique de notre ami Bruno depuis sa boutique Danger House. Vous êtes toujours à l'écoute de l'émission 923. Et il est temps eh bien, de passer au disque vedette que tu nous as amené, Raph. C'est Have Blood and Die ou Have Blood and Die, je ne sais pas.
1: Pas de fois que c'est vous qui hésitez sur la prononciation anglaise, ça me fait plaisir.
2: On va te laisser, mais on va vraiment te laisser dans la merde, mon gars.
0: Débrouille-toi, va.
1: Non,
0: allez,
1: moi, j'ai
0: vas-y.
1: Fait Yves Blonde and Die. Très bon.
0: Copieur.
1: Non, je vous en ai passé il y a 2-3 semaines. Je vous avais passé le morceau Dog Days que j'avais adoré. C'était un super single qui sortait pour annoncer le repressage du disque intitulé Burnout Codes. Et là, c'est le Burnout Codes Deluxe Edition qui sort le 1er mai. Donc c'est un peu une exclue quand même qu'on vous propose dans Rock à la Casbah. Cette nouvelle édition sera agrémentée de 2 titres supplémentaires post... j'ai presque le nom du titre, attention. Oui, Post People et Radio Silence. À noter que j'ai choisi là, dans les deux titres qu'on va écouter aujourd'hui, de vous diffuser un des deux titres de cette version augmentée, Radio Silence. Mais l'autre morceau, Post People, est un morceau qui m'a en fait plutôt surpris. J'ai pas trop accroché sur le début du morceau, par contre la fin du morceau elle est magique et elle est parfaitement placée puisque c'est le morceau qui conclut ce disque et ça marche vraiment parfaitement sur une fin d'album. Donc dépasser la première minute de ce morceau qui, moi sur le coup je voulais le zapper. Des fois aussi, bon, en tout cas pour cette émission, je vous ai pas choisi ces morceaux-là. C'est quand même un groupe norvégien. Ça fait longtemps qu'on n'avait pas passé le groupe norvégien à part les Helicopters ou peut-être les Turbo Negro. Non, c'est les Turbo Negro qui sont norvégiens. Les Helicopters, bon, un des deux, quoi, des groupes scandinaves. Un groupe à guitare,
2: on t'aide pas là.
1: Julien, normalement, il m'aide là-dessus. Là,
3: ouais,
1: vous
3: là il est pas là.
1: Toute la scène du rock des années 2000.
2: Nous, on écoute de la musique.
1: Attendez, est-ce que tu me sortes une saloperie pareille? En tout cas, c'est vraiment un des groupes norvégiens, des derniers groupes norvégiens que j'ai pu entendre qui m'a le plus excité. Cet album, je l'écoute en boucle depuis au moins 10 jours. Je le trouve excellent du début jusqu'à la fin. Il est très puissant. C'est à la fois du

0: Donc n'hésitez pas à y aller si vous avez la chance d'être à Paris. On sait qu'on a quelques auditrices et auditeurs là-bas, donc allez-y. Allez découvrir ce groupe sur scène, ça doit valoir le coup. Et je vous avais dit la dernière fois que j'étais venu qu'il venait d'une petite ville, quoi, une petite ville d'une 50 000 habitants.
1: Septentrionale, l'avais-tu dit ?
0: Septentrionale du monde, voilà, de plus de 50 000 habitants.
1: Ah. Il
0: y a un critère. Il y a sûrement un village plus au nord encore. Mais dans les villes de plus de 50 000 habitants,
2: un village de pêcheurs.
0: C'est un seul. Voilà, en tout cas, on va écouter deux titres. Un morceau que j'aime énormément, Stress City, qui avoine comme il faut, qui est assez court, 2 minutes 30, et ça sera suivi par Radio Silence. Donc là, c'est un des titres qui a été rajouté dans cet album, avec une nouvelle masterisation en tout cas, et il lui s'installe un peu plus dans la longueur, mais on commence tout de suite avec Stress City.

0: Voilà, après la puissance de Stress City, voilà les envolées de Radio Silence, de Heavy Blood.
1: Intense.
2: Mais c'est super.
0: C'est hyper bien.
2: Ça faisait longtemps que tu nous avais pas présenté un bon.
1: C'est
2: un
1: du
2: bon
1: post-rock, c'est un côté. C'est entre le post-rock et le post-punk.
0: Complètement. Ouais. Avec ce côté synthétique là qui est vraiment présent et qui est top.
2: Moi, ça m'a fait penser à Placebo.
1: Ah oui.
2: Deuxième,
1: oui,
2: troisième album.
1: Oui, il y a un petit. Oui, oui, je vois ce que tu veux dire.
2: Cette bonne période du groupe.
1: Eh oui. On passe à la chronique de Bingo.
2: Si vous voulez. Attention.

0: Pascal.
1: Je te taquine, mon Raph, mais l'artiste que je vais présenter, tu l'aimes autant que moi, donc tu as bon goût. Avant de se... tu as même bon goût, mais pas... Avant de se lancer en solo, le chanteur-guitariste...
2: Ah oui, tu m'avais interdit de le passer, celui-là. Parce que t'avais prévu 8 mois à l'avance la chronique. Je me souviens.
3: Eh oui, ça faut que les gens le sachent. Hein.
1: Le chanteur-guitariste californien... Voilà, avant de se lancer en solo, le chanteur-guitariste californien Sean Solomon est passé par la case groupe rock, en l'occurrence avec le trio Morning. Vous vous en souvenez ou pas?
2: Pas du tout.
3: Ah, Morning, oui.
1: Mais oui, sur son premier album, The World Is Not Good Enough, sorti la semaine dernière chez Anti, sous une belle pochette dans le plus pur esprit Comics Underground, finit la grunge pop à la sub pop, et oui, Morning était dans, sur ce label, place désormais à de la folk pop harmonieuse, de haute volée, sobrement et subtilement orchestrée, à forte teneur émotionnelle vocalement, avec des textes sur la santé mentale, la famille, la marchandisation de l'art. Alors, je réécoutais cet album tout à l'heure, je me dis, mais il y a beaucoup de piano, et la chanson d'ailleurs que tu voulais passer, Remember Raph, il me semble que c'était celle-là, ben, y a du piano, tu évolues quand même. Hein.
2: Non, pas trop sur le piano.
1: On pense parfois sur cet album au Magic...
2: Le piano dans le rock.
1: On pense parfois au Magic Numbers, à d'autres moments au Moldy Peaches, mais en beaucoup plus propre. Aussi à Neutral Milk Hotel, très cher à H. Burns, à Angus and Julia Stone. Il y a des moments comme ça où il partage sa voix avec sa guitariste, Shannon Leigh, je crois. Et même à Bill to Spill, notamment quand il s'énerve un peu. Et c'est le cas sur le titre qu'on va écouter maintenant, qui s'appelle Shooting Star, Sean Solomon.

0: suis pas loin de dire que ce disque pourra figurer dans les bons disques de l'année, voire les très bons. The World Is Not Good Enough chez Anti, sorti le 17/04, Sean Solomon. Décédé début mars 2025, l'immense Bruce Joyner, dont je vous ai souvent parlé ici, laisse une discographie impeccable en solo comme avec les Unknown, son premier groupe, à ne pas confondre avec le combo australien actuel qui porte le même nom mais qui fait beaucoup plus de bruit. Aujourd'hui nous parvient un album inédit auquel il a participé en 1991-1992. Bruno de Danger House nous en a parlé il y a quelques semaines. Mené par le chanteur Tom Byers, le groupe de Los Angeles Out of the Fire avait fait appel au Rossignol d'Atlanta, c'était le surnom de Bruce Joyner, pour poser sa voix sur ce qui devait être leur deuxième album. Tout fut enregistré et produit par Peter Buck, guitariste de... Ok, super, merci les copains, de R.E.M. et Mitch Easter, producteur des deux premiers.
1: C'est pas nous les archivistes. R.E.M. de la
0: musique. Aussi, voilà.
2: Ah bah surtout R.E.M., on n'a jamais beaucoup écouté. Ouais.
0: C'est dommage.
1: C'est ça, nous on écoute de la musique.
0: Autant dire, alors ça c'est très très mauvais goût. Mais voilà, produit et enregistré par Peter Buck et Mitch Easter.
2: On jamais de mauvaise foi ici.
0: Autant dire que l'on était entre gens de.
1: Si on lui troll sa chronique.
0: Autant dire que l'on était entre gens de très très très très bon goût. C'est bon, on se calme. On se calme, merci. Initialement prévu pour sortir en 1992, ce disque paraît seulement maintenant grâce au tout nouveau label franco-canadien Prairie Dogs Music basé à Sarlat. Alors, Sarlat c'est en Dordogne,
1: oui.
0: Mais j'ai fait, en faisant une recherche, j'ai vu que Sarlat s'appelait Sarlat la Canada, c'était son, oui. Son vrai nom. Je ne savais pas du tout, pourtant j'ai de la famille en Dordogne et à
2: si
0: côté de Sarlat.
1: Ça c'est intéressant comme information.
2: Si vous aimez le naturel et le vin, il y a une très bonne caviste
1: à Sarlat.
0: Et vous le savez, l'histoire du rock est truffée d'albums perdus, de bandes inédites qui végètent en studio, de coffres-forts de démos, de trésors oubliés. Souvent, ce sont des légendes, des arlésiennes, mais parfois, c'est vrai. C'est le cas aujourd'hui avec ce Out of the Fire qui a traversé les décennies, a su résister à la fournaise du sud mythique américain comme aux épisodes froids et pluvieux. Cold in the Rain par Out of the Fire en 91-92.

0: sur Bruce Joyner, il n'avait pas un physique facile, il avait un œil de verre, il boitait et il a des cordes vocales assez attaquées. En fait, il avait perdu un œil et les cordes vocales avaient été entamées parce qu'il avait bu, donné cette singularité vocale et le rapprocher parfois de... On parlait de Rossignol d'Atlanta, de il était un très grand fan de mince, comment s'appelle-t-il Roy Orbison.
1: Ah, okay.
0: Et il y a une proximité vocale avec cet homme-là.
1: Ok. Voilà, merci pour cette info.
0: Pour le point.
2: En tout cas, il ne faut pas boire de révélation.
1: Comme le desktop.
0: Ou avec modération.
1: Non, ouais, mais jamais la modération. De toute façon, on ne le trouve jamais. Donc, ça ne va pas arriver. On enchaîne avec un extrait du 9e album de Aura Kogan. Je ne connaissais pas cet artiste. J'adore découvrir de nouvelles choses. Sa musique, vous l'entendez, c'est un mélange entre de la folk, de la country, des influences psychées. Elle a une voix complètement transcendante. Honnêtement, je n'arrête pas d'écouter son album qui s'appelle Hard Hearted Woman. Et on écoute ce morceau-là, Love You Better, Aura Kogan, chez Sacred Bones.

0: Aura Kogan dans Rock à la Casbah et le morceau Love You Better, extrait de son album Hard Hearted Woman, sorti chez Sacred Bones. Tu voulais dire un mot, Olivier?
1: Oui, ça fait longtemps qu'on n'a pas parlé du site web Casbah-Récante, et j'avais complètement oublié de vous dire qu'il y a un article sur les Lanskeys, le groupe de... Lewis Evans, tu sais, on est
0: une interview avec lui.
1: J'ai oublié son nom. Un anglais bien allumé. Il a remis la machine en route avec son groupe de Lanskeys. Je vous en passerai dans pas longtemps, mais en tout cas, il y a eu un papier d'un live report et qui était pour la sortie du disque. Ça se passait au Truskel à Paris.
0: Ok, donc c'est sur notre site casbah-records.com. Vous l'entendez, le morceau, dernier morceau de l'émission en fond. On arrive à la fin de cette émission Rock à la Casbah. Je dois vous rappeler qu'elle est réalisée dans les studios de Radio Méga Valence dans la Drôme et qu'on est multi-rediffusée. On salue et on remercie toutes les radios qui nous rediffusent. Vous pouvez retrouver le podcast de notre émission sur ce fameux site, toujours casbah-records.com. Et on se retrouve la semaine prochaine pour une sélection de bonne musique. Évidemment, on se quitte avec Heave, Blood and Die. Et le morceau qu'on entend, c'est Heatwave 3000. L'album, c'est Burnout Codes dans sa version deluxe et c'est sorti chez Arduous Records et Virgin Music. Ça va sortir.
2: Ça va sortir.
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0: Attends. Tu sais, j'ai toujours eu beaucoup d'admiration pour Jim Morrison et Doors.
1: Et je vais chanter une chanson qui s'appelle « Plus dur sera la chute » pour eux.

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Autre sélection du même Bernard Lavilliers. Alors il s'agit de titre emprunté à l'album Nuit d'amour qui est paru en 1981. Alors vous allez entendre dans l'ordre suivant Nightbird, Eldorado, Pigalle la Blanche, Betty et la Malédiction du Voyageur. Donc tiré de cet album Nuit d'amour. Spécial Bernard Lavilliers, Francophonia, Radio Zone 93.8 MHz.

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Vous étiez à l'écoute de Francophonia, un spécial Bernard Lavilliers. Vous avez pu entendre des extraits tirés des albums suivants. Extrait de l'album T'es vivant, enregistrement live à l'Olympia en mars 78. Et puis les quelques chansons qui ont précédé, c'était des extraits de l'album Nuit d'amour sorti en 81.

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Au micro, Jean Pélichon. Que fait-on de l'usage du participatif dans l'éducation populaire ? Mène-t-on vraiment une réflexion politique ? Les habitants peuvent-ils s'auto-responsabiliser ? Eh bien, dans ce reportage qu'on répond à ces questions, grâce à Benoît Boris et Charlotte Rouault de Canal Sud pour Radio Zone.

0: un dimanche, à l'heure du goûter. On rencontre un ami salarié dans un centre social de la région parisienne depuis un an et demi pour parler de son travail. Pour lui, la notion d'éducation populaire est importante, même si les pratiques ont fortement évolué. Entre autres, l'apparition grandissante du concept de participatif.
1: Bah, l'éducation populaire, alors c'est un secteur assez vaste, mais rapidement, c'est permettre l'accès au savoir et l'accès aux loisirs à tout le monde et aux populations les plus précaires qui n'ont pas accès au savoir et aux loisirs. Donc ça s'est organisé, ça date du 19e siècle, ça s'est organisé d'une part par les bourses du travail, par les universités populaires, et c'était permettre aux prolétaires, aux ouvriers, après leur travail, de pouvoir avoir accès à ce savoir, pouvoir transmettre ce savoir, et avec une profonde, un objectif clair et identifié de changement social. Donc intrinsèquement, l'éducation populaire est politique. Et même si plusieurs courants existent dans l'éducation populaire, il y a cette vision et cet objectif partagé de changement social. Il y a un courant ouvrier qui a été très fort et très marqué à l'ère de l'industrialisation. Il y a un courant catholique aussi qui a été très important dans l'éducation populaire. Mais en tout cas, peu importe les courants, ils se retrouvent sur cette vision-là de changement social et d'émancipation. D'émancipation au sens large. Et pour le mouvement ouvrier, c'était que la classe ouvrière et les prolétaires s'émancipent de leur statut de domination. Voilà. Cette vision qu'on a un peu perdue aujourd'hui, cet objectif politique qui était clairement affiché à l'époque, qu'on a même complètement perdu dans les centres sociaux, en tout cas dans beaucoup de centres sociaux. Cette partie de conscience de classe, finalement, qui s'amenuise et qui tend à disparaître, qui fait que ça joue énormément. L'éducation populaire s'est ringardisée maintenant. Quand moi je dis que je fais de l'éducation populaire, on me rit presque au nez, quoi. Éducation populaire, ça devient aussi ringard que lutte des classes, finalement, puisque c'est souvent lié dans la représentation des gens. Et on s'est dirigé donc dans le secteur des centres sociaux vers un traitement plus individuel, moins collectif et ce qu'on appelle le développement social local. Une espèce de package politique qui fait que on change, il y a un glissement sémantique et on oublie tout ce qui est lutte collective qui était portée par l'éducation populaire et on va parler du développement social des quartiers, donc des mots qui sont beaucoup plus euphémisés et puis des rapports aux politiques qui sont beaucoup plus imbriqués et aux financeurs qui fait qu'on est moins en conflit. On nous demande d'être moins en conflit du coup avec les bailleurs, par exemple, les bailleurs sociaux, avec qui on doit s'asseoir autour de la table. Donc c'est quelque chose de très intéressant, mais qui du coup nous fait oublier le conflit qui est dans lequel on devrait être en tant que porteur d'éducation populaire et de changement social. On oublie complètement cet aspect du conflit, on l'amenuise pour mettre tout le monde autour de la table. Même si on a des intérêts complètement différents, voilà, c'est ce qu'on recherche maintenant avec le développement social local. Sur le développement social participatif, qui est un peu la bible des centres sociaux, je tire mes mots d'un bouquin qui a été écrit et publié par la Fédération nationale des centres sociaux, où ils disent. Le titre, c'est « Pas de politique, point d'interrogation, trop de politique, point d'interrogation ». J'ai pris une page presque au hasard.
0: On est témoin.
1: Vous êtes témoin. Enfin, le risque d'instrumentalisation guette le porteur de projet sur les moyens politiques de changer l'environnement dans lequel il va se développer. Alors, dès que on aborde, je fais une parenthèse, hein, dès qu'on aborde le mot politique, derrière, on va être instrumentalisé. Ça va être le risque, oulala, attention, politique, non, il faut surtout pas être trop politique, parce que sinon on va être instrumentalisé. Je continue. La dimension participative implique la concertation, la co-gestion et la co-décision, trois termes qui contribuent à définir une démarche réformiste plutôt que révolutionnaire. Elle place la dynamique de changement dans l'espace public, dans le cadre démocratique organisé des contrats, des négociations, des conflits visibles sur le territoire, entre acteurs qui connaissent et reconnaissent la légitimité de leurs interlocuteurs. Donc là, avec cette phrase que je viens de citer, on s'aperçoit que finalement, on participe dans un certain cadre, et en aucun cas, on doit remettre en cause les frontières de ce cadre. Et ça, enfin, il y a 30 ans, il y a 40 ans, enfin voilà, quand on parlait de changement social et de projet de société, c'était justement pour faire évoluer et bouger les cadres. Et maintenant, on ne peut plus. On est complètement enfermé dans un cadre fixé par les politiques et on s'interdit au niveau des structures, au niveau des fédérations, on s'interdit de bouger ces cadres. Donc il faut faire avec. Voilà, il faut faire avec les bailleurs, il faut faire avec les politiques. Effectivement, on va demander, mais même dans les projets de la CAF, puisque la CAF finance sur plusieurs

0: face à la participation des habitants, mais c'est faux, tout est verrouillé. Donc ces espèces de structures fantômes font croire qu'on fait participer les habitants, alors que c'est faux d'une part, parce que la participation elle est vraiment au degré zéro, c'est-à-dire de la manipulation ou de la concertation. Et puis surtout ces instances, la création de ces instances font qu'on ne se pose plus la question de à quoi finalement les habitants participent. Et comme il n'y a pas d'interrogation politique sur les causes structurelles de la pauvreté, de la précarité dans ces quartiers, finalement, les habitants, ils se paient aux décisions de changement des bacs à fleurs et des couleurs des bacs à fleurs sur leur trottoir. Et puis, ou alors, le débat va porter sur les crottes de chiens, le nombre de crottes de chiens sur les trottoirs. Donc voilà, finalement, une espèce de pis-aller, de participation qui nous fait oublier complètement les luttes collectives et contre les réelles causes de précarité.
1: Définition. La performance sociale s'entend ordinairement dans le secteur de l'entreprise et recouvre les activités hors marché qui répondent à certains critères tels que protection de l'environnement, bien-être des employés, éthique, engagement dans certains programmes communautaires ou de développement, etc. Dans cette logique, les coûts additionnels de la performance sociale ne sont pas censés affecter, bien au contraire, la performance économique et financière de l'entreprise. En effet, la performance sociale est le moyen par lequel l'entreprise crée une image ou une réputation susceptible de constituer un avantage par rapport à ses concurrents.
0: Comment mesurer la participation des habitants? Alors ça, c'est pareil. Ça, dans cette espèce d'objectif de performance sociale qu'on nous impose de plus en plus avec tout ce qui est évaluation, tout ce qu'on retrouve un peu partout dans le champ du social qui vient du secteur économique, on va nous demander maintenant d'évaluer la participation des habitants. Alors pour moi, la meilleure participation des habitants, ça serait que les habitants récupèrent la structure et qu'il n'y ait plus de professionnels. Mais c'est pas comme ça qu'on mesure la participation des habitants pour dans les projets sociaux. Ça va être, comme je le disais, s'il existe une instance où on peut réunir une fois par semaine les habitants, c'est compter le nombre d'habitants dans les conseils d'administration, ça peut être intéressant. Et puis on voit que c'est pas toujours les plus présents dans les conseils d'administration. Et puis il y a d'autres critères d'évaluation qui sont complètement aberrants et qui finalement pointent pas le malaise sur ce concept de participation. Alors c'est pareil, on a une espèce de glossaire dans les centres sociaux. Citoyenneté, démocratie participative, développement social. Tous ces termes qui sont complètement, qui sont vides de sens, mais en fait, on a vidé la substance des revendications que pouvaient porter les quartiers populaires et les structures dans les quartiers populaires par l'éducation populaire, en apportant des nouveaux termes qui ne veulent rien dire, puisque démocratie participative, forcément, la démocratie, elle est participative. La participation des habitants, dans les organisations communautaires ou les organisations autonomes, forcément, les habitants participent, puisqu'ils devraient être à l'origine des projets et ils devraient les porter en toute autonomie. Donc, c'est des termes qui ne veulent plus rien dire, mais effectivement, qui guident notre action au quotidien.

en fait, ce qui se passe dans le cadre des rénovations urbaines, c'est qu'on fait appel aux structures pour les bailleurs et puis pour les architectes et toutes les personnes qui mettent en place ces rénovations urbaines pour toucher le public. Donc comment ça va se passer? C'est qu'ils vont organiser des espaces de concertation où ils disent proposer les plans de rénovation urbaine qui sont déjà...

tracé, hein, aux habitants, en leur demandant ce qu'ils en pensent. Donc on va aller chercher l'opinion des habitants, mais sur des plans qui sont tracés, sans qu'ils aient aucun pouvoir sur la future rénovation. Et comme je disais, c'est on leur dit clairement qu'on va leur demander leur avis sur la fermeture du parc, du nouveau parc le soir, ou sur la loge du gardien, sur l'emplacement de la loge du gardien. Voilà. Autour de ces tables, pour ces concertations de rénovation urbaine, autour de la table sont réunis généralement les maires ou représentants des communes, les bailleurs sociaux, les cabinets d'archi et les habitants, et les responsables ou animateurs, animatrices de structures de proximité. Enfin, le risque d'instrumentalisation guette le porteur de projet sur les moyens politiques de changer l'environnement dans lequel il va se développer. La dimension participative implique la concertation, la co-gestion et la co-décision, trois termes qui contribuent à définir une démarche réformiste plutôt que révolutionnaire. Elle place la dynamique de changement dans l'espace public, dans le cadre démocratique organisé des contrats, des négociations, des conflits visibles sur le territoire, entre acteurs qui connaissent et reconnaissent la légitimité de leurs interlocuteurs. C'est vrai que la participation, du regard que j'en ai, c'est... Et puis c'est le mot hein, qui sera utilisé par les politiques, c'est de responsabiliser les habitants dans leur vie de tous les jours, dans leur quotidien et dans leur environnement. Mais le problème c'est que, enfin il faut voir les environnements desquels on parle des zones, des quartiers pauvres qui sont souvent des ghettos relégués et loin de la ville. Et donc... De responsabiliser les gens sur leur environnement, c'est au final de leur dire bah, « Écoutez, on vous laisse la parole, on vous donne la parole, on vous écoute. » Ça ne veut pas dire qu'on fera ce que vous nous demandez, mais on vous écoute, on vous donne la parole. Donc finalement, la merde dans laquelle vous êtes, vous en êtes responsable. Donc c'est un espèce de partage des responsabilités vis-à-vis de la misère dans laquelle ils vivent. Et donc on est dans un espèce de schéma libéral, effectivement, qui vient s'opposer à l'éducation populaire, où avant on pouvait avoir, alors sans idéaliser les années précédentes, mais où on avait vraiment des luttes collectives qui pointaient clairement les responsabilités politiques et les responsabilités structurelles, les causes structurelles de la misère et puis des quartiers pauvres. Et là, on est dans une logique. En fait, tu peux pas te plaindre si tu participes pas. Donc, il faut que tu viennes participer. Il faut que tu viennes au comité. On se demande pas pourquoi il y a personne dans ces comités de quartier, mais à la personne qui va venir se plaindre, on va lui dire participe au comité de quartier. Et puis voilà, on te donne la parole, donc t'as pas à te plaindre. En gros, voilà. Donc on est dans un espèce, effectivement, de tournant libéral qui fait qu'on responsabilise les individus à leur propre misère. Voilà, c'est la responsabilité partagée. La question des banlieues, et puis ça individualise tous les problèmes socio-économiques, tous les problèmes de discrimination qu'il peut y avoir dans ces banlieues. Et ça, quand je suis en contact avec les jeunes, ils me le disent, et c'est marrant parce qu'alors il y a des sous quand même hein, pour ces structures là qui sont les structures sociales et socio-culturelles. On est vraiment entre le socio-culturel et le social. Il y a énormément de sous, il y a énormément de musées, de cinéma, de structures de Paris par exemple, qui invitent des groupes de jeunes à venir. Et les jeunes, ils disent, mais c'est bien gentil de nous inviter à Paris, mais de vouloir nous faire faire un tas d'activités, mais quand on est contrôlé 5 fois en se déplaçant de Vitry à Paris, qui est une distance d'à peu près 10 km, quand on est contrôlé 5 fois par la police, juste parce qu'on n'a pas la bonne couleur de peau, parce qu'on est rebeu, enfin voilà, au bout d'un moment, non, je veux dire, ça suffit pas de...

0: places de cinéma et nous donner des places de théâtre. Donc toute la question politique est complètement mise de côté. On va acheter la paix sociale, mais bon, ça c'est pas nouveau, hein. On va acheter la paix sociale à coup de participation de pseudo-participation des habitants, à coup de financement d'actions, mais jamais des projets à long terme de changement social qui était à l'origine le projet de l'éducation populaire seront mis en place, puisqu'on n'est plus financé là-dessus. Il ne faut pas faire peur aux financeurs, il faut pouvoir les brosser dans le sens du poil, puisque maintenant on se met autour de la table avec eux. Donc on est dans un espèce de consensus mou, voilà, pour acheter la paix sociale et la participation des habitants, c'est en plein là-dedans.
1: Vous venez d'écouter Usage du participatif dans l'éducation populaire. À la réalisation, au montage et à la prise de son, Charlotte Rouault et Benoît Bory. Février 2010.

merci à Benoît Boris et Charlotte Rouault de Canal Sud pour ce reportage sur l'usage du participatif dans l'éducation populaire. C'était Hebdo sur Radio Zone, le sujet brûlant de la semaine, comme chaque vendredi à 19h en reprise, chaque 6h sur 24h, au micro Jean Pélichon, à la technique Cyril Gaillez. Dans quelques instants, la suite de notre programme.

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Découverte aujourd'hui avec deux peintres de Côte d'Ivoire, Rebecca et Simeon Kouassi. De Radio Occitania les a rencontrés à Tournefeuille dans la Haute-Garonne. Reportage pour Radio Zone.

0: pour Rebecca et Simeon Kouassi, peintres dans l'agglomération toulousaine, l'art est une véritable histoire d'amour, car c'est aux Beaux-Arts qu'ils se sont rencontrés et ont décidé de peindre et de marcher ensemble dans la vie. Peintres, compositeurs et musiciens, leurs tableaux s'inspirent de la nature ivoirienne et française, leurs deux pays d'inspiration. Écoutons-les.
1: Ah, c'est vraiment une histoire d'amour et d'art en même temps. D'amour, pourquoi? Parce que d'abord nous nous sommes rencontrés au Beaux-Arts et c'est là que nous avons décidé de marcher ensemble. D'art parce que nous avons fait la même formation et nous sommes tous deux devenus professeurs d'art plastique pendant des années. Et puis voilà, nous sommes encore là dans l'art parce que nous faisons en même temps la musique ensemble. Nous composons, nous chantons, voilà, nous jouons des instruments. Donc voilà, c'est pour nous, oui, une histoire d'amour et une histoire d'art aussi.
0: Ce rapport avec l'art, qu'est-ce qui vous a finalement décidé, qu'est-ce qui vous a attiré dans l'art jusqu'à finalement faire une école de Beaux-Arts à Dijon? Pareil alors, ce rapport à l'art et ce parcours?
1: Cela a été motivé par le fait que, à travers l'art, on peut s'exprimer, on peut se découvrir, on peut donner même. Je donne ce qui est à l'intérieur de moi, que les gens ne voient pas forcément. Et à travers l'art, je fais découvrir ce qui est à l'intérieur de moi. Et donc, quand je prends mon pinceau, quand je prends mon crayon, quand je prends ma peinture et que je me mets sur ma toile, je fais sortir quelque chose qui est caché, que les gens ne voient pas, et pourtant qui existe réellement. Et c'est ça, là, cette passion-là, cette opportunité, ce privilège de pouvoir faire ressortir quelque chose qui est caché, pour moi, ça a été une occasion. Et il fallait que je me forme aussi pour quand même avoir quelques mesures réelles, des éléments de base pour mieux m'exprimer. Et c'est ce qui a motivé donc le fait d'aller à l'école des Beaux-Arts et puis me former.
0: C'est-à-dire que vous faisiez déjà de l'art en autodidacte, c'est quelque chose qui vous a toujours travaillé, ça, racontez-moi un petit peu, ça a commencé comment?
1: Alors,
2: Jean-Emmanuel, auriez-vous l'amabilité de bien vouloir allumer la cheminée, s'il vous plaît?
3: Non, Marie-Odile. Vous me faites chier. Ouais, c'est ça. Toi aussi, affirme ton côté rock en écoutant British Connection, la seule émission rock qui passe ce qu'on n'entend pas sur les autres radios.
4: Bonjour, c'est Véronique Servin, micro de British Connection, pour parler des inrecuptibles auxquels je consacre un livre publié aux éditions Le Mot et le Reste. Les inrecuptibles, ou plus familièrement les inrocs, existent encore aujourd'hui comme un ensemble de médias consacrés aux actualités musicales et culturelles. De mon côté, je me suis intéressée à la première vie des inrocs, de janvier 84 à mars 2010. Ces dates correspondent à la trajectoire médiatique de celui qui les a inventés, pensés, façonnés et développés, Christian Feuvray. En janvier 84, Christian Feuvray est un étudiant d'une vingtaine d'années, passionné de musique et de médias. Il anime sur une radio privée une émission le dimanche tard avant minuit que son cousin Jean-Marie Durand a baptisé Les Inrecuptibles. Lorsqu'elle s'arrête à l'été 84, il travaille pour le même groupe de presse qui édite par ailleurs un hebdomadaire d'actualité régionale et y écrit ses premières chroniques de disques et également fait une interview du chanteur-crooner Chris Isaak. Fort de ses expériences, Christian Feuvray réutilise ses écrits pour lancer Les Inrecuptibles, mi-fanzine, mi-magazine classique, dont le premier numéro, avec Chris Isaak en couverture, paraît en mars 1986, il y a donc tout juste 40 ans. Après quatre premiers numéros publiés sous ce format, le titre de presse va se transformer, et à l'automne 88, il devient bimestriel, et se dote d'une forte identité visuelle, toute de sobriété, de noir et blanc et de typographie élégante, résumée par la maxime empruntée à Jacques Tati, « Trop de couleurs distrait le spectateur ». Elle habille les interviews et chroniques de disques du magazine. Cette grammaire devient leur marque de fabrique, ce qui les singularise au sein de l'offre de presse musicale de l'époque. Il décroche des entretiens de malades avec des gens réputés intouchables aux sorties des radars de l'actualité musicale, mais aussi avec des groupes qui la font ou qui la feront prochainement. Les Smiths, juste avant leur séparation, Brian Wilson, reclus chez lui à Malibu, Leonard Cohen, Björk, Pulp, PJ Harvey, et leur record à l'été 90, 27 pages d'interview avec les 4 membres du Velvet Underground qui ne se sont plus retrouvés depuis le début des années 70. Exceptionnel. Tout en évoluant, les Inrock vont conserver cette colonne vertébrale lorsqu'ils passent mensuel de 92 à 94, puis hebdomadaire de mars 95 à mars 2010. En quelques années, ils révolutionnent ainsi la presse musicale. Mais ce n'est pas tout. À l'automne 88, le magazine est prolongé par un festival en salle, des compilations dont certaines vont faire date, comme celle intitulée « I'm Your Fan », constituée de reprises de Leonard Cohen, et par une émission de radio animée par l'inrecuptible des ondes, Bernard Lenoir, d'abord sur Europe numéro 1, puis sur France Inter. Ainsi, on passe rapidement du petit magazine amateur tiré à quelques milliers d'exemplaires et distribué en métro ou scooter à un dispositif médiatique complexe dont les composantes dialoguent en permanence et dont le pilier reste le titre de presse qui a inventé dans son secteur un modèle éditorial et visuel qui n'existait pas jusqu'alors en France. Avec ça, les Inrock vont travailler à transformer le paysage musical de leur époque. On en parle après ce morceau des Smiths, parce que c'est dans les Inrock que les fans du groupe de Morrissey ont appris par sa bouche la séparation du groupe.
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On est toujours dans British Connection pour parler des Inrock. Alors que nous sommes en plein revival Britpop, il faut rappeler que Suede, Blur, Pulp ou Oasis ont tous débuté en France au Festival des Inrocuptibles. Ils ont fait connaître corps comme Radiohead, d'autres évidemment ont eu une existence plus fugace. Je vous entends d'ici me rétorquer, oui mais justement les Inrock c'est trop ça. Tous ces groupes indés, anglais, depuis les Smiths, auxquels ils sont accrochés comme des berniques à leur rocher. Alors oui et non. Premièrement, deuxièmement, je vous dirais aussi, pour avoir étudié tous les numéros publiés sur la période 86-2010, que le rap apparaît aux Inrocuptibles dès la fin des années 80, pour devenir une part importante des contenus éditoriaux, jusqu'à s'installer en couverture au moment du mensuel, en 92-94. Un des premiers hebdomadaires, mais d'ailleurs NTM et IAM en couverture, pour un entretien exclusif intitulé Dialogue Nord-Sud, orchestré par Laure Narlian, qui introduit ce genre musical dans les pages du magazine. À mon avis, c'est surtout important de comprendre l'organisation, la construction, le déploiement du paysage musical des Inrock. Qui est dans son panthéon? Pourquoi cette appétence pour l'indie pop rock anglophone? Comment d'autres groupes intègrent ce socle pommier? Quelles filiations s'établissent? Quel renouvellement ou rupture s'opère? Au panthéon des Inrocuptibles, il n'y a pas beaucoup de formations musicales. La plus centrale,

c'est-à-dire la circulation intense et mondiale des marchandises, des humains, des idées, des sons. La musique Kozarok a souvent été une source d'intelligibilité du monde, dans un dialogue constant avec d'autres arts, le cinéma, la littérature, et avec le social et le politique. Un outil pour penser les transformations rapides des façons de faire, de diffuser, d'écouter, de consommer la musique enregistrée ou jouée live. Les Arock sont un super observatoire des évolutions de nos pratiques culturelles et du paysage médiatique. La prise du pouvoir des images, la montée en puissance du numérique, les frottements entre la musique, la télévision, le cinéma, les jeux vidéo, le développement des festivals ou encore les transformations profondes des modalités de promotion des artistes. C'est pourquoi je vous propose d'écouter ce morceau de Radiohead qui s'intitule Idiotech, peut-être mieux, sur l'album Kid A, car c'est typiquement le type de composition qui invite à penser par-delà les genres musicaux à la suite de ce que propose ce groupe né dans l'indie rock.

0: Vous êtes toujours sur British Connection. On parle encore des inrecuptibles. En mars 1995, les années Mitterrand se terminent et une figure inattendue apparaît en une des Inrocs, récemment devenue hebdomadaire. Ce n'est pas un candidat à la présidentielle qui pose devant l'objectif de Raymond Depardon, mais un outsider, comme les Inrocs en sont friands. Il s'agit de Michel Rocard. Dans l'histoire du titre de presse, ce numéro annonce moins une rupture qu'une inflexion. Si la publication d'un très long entretien en pleine campagne présidentielle, comme les journalistes auraient pu le faire avec Divine Comedy, Quentin Tarantino ou David Lodge, est une évidence, celle de consacrer la couverture à Michel Rocard a été férocement débattue, puis mise au vote en comité de rédaction. On pourrait croire qu'il s'agit là d'une irruption du politique aux Inrocs. Il n'en est rien, car cela fait longtemps que le magazine parle des discriminations envers les Africains-Américains aux États-Unis avec Spike Lee, des héritages de l'esclavage avec Toni Morrison, de la ruralité dans la diagonale du vide avec Jean-Louis Murat. Avec l'hebdomadaire, les rencontres entre culture et actualité politique et sociale vont se multiplier. Noël Gallagher et Ken Loach tirent le bilan des années Thatcher dans le nord de l'Angleterre. Les stars du rail posent leur regard sur la décennie noire algérienne. En couverture, les affiches du Parrain de Coppola ou de Volte-face de John Woo sont détournées pour annoncer un dossier sur l'Italie de Berlusconi et les revirements de la gauche plurielle sur les politiques d'immigration. Là encore, les inrecuptibles creusent un sillon qui leur est propre, dans lequel les artistes qui le souhaitent peuvent s'engager sans obligation. Devenus adultes, les journalistes de l'hebdo prennent à bras le corps la question du politique au sens large. Après celle de l'hiver 1995, viennent d'autres mobilisations sociales, en soutien aux sans-papiers, contre le CPE, animées par une gauche en recomposition, avec des structures comme ATAC ou d'autres associations qu'on réunit souvent dans le mouvement dit des sans, chômeurs, donc sans emploi, sans papiers, sans logement. C'est aussi le temps des nouvelles guerres, Algérie, Kosovo, terrorisme, Irak, de l'altermondialisme, des questionnements sur le genre ou sur les lois mémorielles, sur la place des jeunes et des banlieues dans nos sociétés. On peut lire tout ceci dans les Inrocs avec la même méthode qu'auparavant. Entretiens et photos mettent toujours les interviewés au centre. C'est donc une histoire de notre époque, de ses difficultés, de ses indignations, de ses interrogations, de ses mobilisations qui s'écrit avec eux. Ces années sont aussi celles de l'événementiel, festival de cinéma, de bande dessinée ou de musique. Celui des Inrocs délaisse certaines années la Cigale pour l'Olympia ou un Zénith rempli par Franz Ferdinand. Les rentrées cinéma, télé, musique, électro, rock, rap, musique du monde et littérature sont des balises de la saison culturelle rythmée par les inrecuptibles. Les numéros de fin d'année écrits par les lectrices et les lecteurs se prolongent avec le concours CQFD, sorte de Star Academy inventée par le magazine, duquel sortiront des découvertes comme Florent Marchais, Cocoon ou Joseph Danvers. Autant d'éléments de ce qui forge la marque culturelle. La musique est toujours là, plus variée, plus engagée, offerte sur des compilations anniversaires ou saisonnières ou au festival. Mais l'époque est avide de culture et omnivore. Il faut la nourrir et en rendre compte. Sur ce chemin, les Inrocs ont perdu une partie de leur public premier qui, Inrocs nostalgique, réifie le bimestriel et le mensuel. Mais ils se sont aussi trouvés de nouveaux adeptes et ont engendré une descendance, par exemple avec Magic, fait bouger quelques lignes et représentations de leur temps. À l'instar des musiques diffusées par Bernard Lenoir, l'histoire des inrecuptibles est celle d'une expérience éditoriale, médiatique, culturelle, pas comme les autres. C'est en tout cas ce que j'ai essayé de dire dans ce livre.
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0: Merci.
1: C'est la troisième partie et fin de l'album de la semaine. Il s'appelle Edgar, l'album Beyond the Wall. Attention, tournée qui passera par Laon, Péronne, Lille, Lyon, Paris, Amiens et bien d'autres.
2: Trax, c'est vraiment un morceau qui parle du lâcher prise. De ces moments où tout devient trop lourd, où on accumule un peu trop, où on finit par craquer. En fait, ça raconte qu'il faut arrêter de se retenir et accepter de tout laisser sortir, que ce soit en criant, en pleurant ou en lâchant le contrôle, justement. Et en fait, nous, c'est aussi un peu ce qu'on fait sur scène. On monte sur scène pour extérioriser toutes les émotions qu'on a accumulées en nous depuis plusieurs jours, plusieurs semaines, même des fois plusieurs années. Et on se demandait, en fait, si c'était pas une manière de survivre et de ne pas se perdre, d'avoir ce lâcher-prise, justement.

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1: Duran Duran, And You Like the Wolf, Glasgow, Écosse, 1982. Dépêche Mode, Blasphemous Smooth, Paris, France, 1987.
2: Merci à Canapé.

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2: C'est Dombal.
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Très bon, c'est le tout dernier Talisco, c'est une nouveauté dans British Connection. Au début, petit groupe indépendant, un album enregistré à la maison, puis gros succès en 2003 avec la sortie de Transatlantisme. Le groupe a gardé néanmoins son indie, même en venant maintenant très très populaire. Ce sont les Def Cab for Kitty Norton Light dans British Connection. Et puis on s'enchaînera un petit archétype.

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1: Le groupe 184, deux titres, Dactylo, suivi de Cosa Nostra.

Et voilà, British Connection, votre émission rock, c'est terminé pour aujourd'hui. Je vous informe que les stickers British Connection sont arrivés. Ils sont gratuits, ils sont disponibles, c'est très simple, via la page Facebook de l'émission ou un petit message à British Connection, émission rock@gmail.com. La semaine prochaine, je recevrai Gilles Ribeyrolles. Il a sorti un bouquin, ça s'appelle Mémoire d'outre-rock. Allez, je vous souhaite de passer une excellente semaine. On se retrouve ici même semaine prochaine, même horaire, même fréquence, même radio. Et oui. Et en attendant, n'oubliez pas, British Connection, c'est votre émission rock qui passe ce qu'on n'entend pas sur les radios rock. Salut.

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Bonsoir à toutes, bonsoir à tous. Merci d'être présents pour cette émission de spécial concert de jazz. Ce soir, nous allons écouter des bandes de concerts assez rares et très peu connues des amateurs de jazz. Je sais que sur Radio Zone, il y a beaucoup d'amateurs du grand John Coltrane. Et durant les années passées, je crois que pratiquement tout John Coltrane a été passé, mais je pense que ce que je vais vous diffuser ce soir n'a jamais été passé pour cause, c'est très très rare. Et j'aimerais remercier Monsieur Roland de la Créta de Lausanne qui m'a prêté à nouveau des bandes inédites, non pas cette fois-ci sur les big bands, mais cette fois-ci sur Monsieur John Coltrane. John Coltrane, enregistré le 5 novembre 1961 en direct du Village Vanguard à New York. Et il est accompagné par Mike Oettinger au piano, Jimmy Garrison à la contrebasse et Monsieur Elvin Jones à la batterie. Et dans le public, pour assister à ce concert, eh bien, il y avait Monsieur Alvin Queen. Alvin Queen qui fut et qui est toujours d'ailleurs un de nos collaborateurs dans les émissions de Jazz City, qui fait des interviews pour nous, qui nous envoie des bandes, des disques. Et à côté de Monsieur Alvin Queen, eh bien, il y a un grand musicien de jazz que je vous avais déjà fait découvrir à deux autres reprises, mais il y a bien longtemps maintenant. Il s'agit de Monsieur Eric Dolphy. Peut-être Monsieur Eric Dolphy va-t-il venir, on n'en sait rien. Toujours est-il que voici maintenant John Coltrane, Mike Oettinger, Jimmy Garrison, Elvin Jones. À tout à l'heure.

Vous êtes sur Radio Zone 93,8 MHz dans l'émission spéciale Concert de Jazz. Ce soir, nous sommes au Village Vanguard de New York le 5 novembre 1961 pour y écouter un quartet formidable, puisqu'il y a bien sûr Monsieur John Coltrane au ténor, Michael Tyner au piano, Jimmy Garrison à la contrebasse et Monsieur Elvin Jones à la batterie. Superbe quartet, évidemment. Comme je vous l'avais dit au départ, il y avait dans la salle Monsieur Eric Dolphy. Et pour ce premier morceau, Chasing the Train, composé par Monsieur John Coltrane, il y avait John, bien sûr, au ténor, Eric Dolphy à l'alto, Jimmy Garrison contrebasse, Elvin Jones batterie. Et puis, pour le deuxième morceau, qui s'intitulait Untitled Original, c'est-à-dire c'est un morceau qui n'apporte pas de titre, une improvisation, il y avait bien sûr John, Michael, Jimmy Garrison, Elvin Jones et Monsieur Eric Dolphy, bien sûr. C'est extraordinaire, une rencontre peu commune et peu enregistrée. Il existe 3 ou 4 versions enregistrées vidéo et quelques versions enregistrées sur disque, mais ça c'est des choses très rares. Mais je pense que le mieux c'est de à nouveau vous laisser en compagnie, bien sûr, de ces génies. Je pense que John Coltrane est, à mon avis, le dernier génie du jazz. Oui, je pense. Il a tellement inventé de choses, il a repoussé les limites de l'improvisation, les limites du ténor, les limites de la musique, tout court. Mais il faut dire qu'il était entouré, bien sûr, de géants du jazz, bien sûr, aujourd'hui. Je répète à nouveau les musiciens, Michael Tyner, Jimmy Garrison, Elvin Jones, et puis peut-être que M. Eric Dolphy reviendra se rejoindre à ce quartet pour jouer soit du soprano, pourquoi pas, soit de l'alto, enfin on verra bien. Toujours est-il que vous êtes toujours sur Radio Zone, 93,8 MHz en émission spéciale Concert de Jazz, présentée par votre serviteur Jean-Michel Reisser. A tout à l'heure donc, bonne écoute.

Vous êtes toujours sur Radio Zone, 93,8 MHz dans l'émission spéciale concert de jazz en direct du Village Vanguard de New York le 5 novembre 1961 pour écouter le fabuleux John Coltrane au ténor et au soprano, Michael Tyner piano, Jimmy Garrison contrebasse, Elvin Jones batterie, plus Eric Dolphy dans quelques soufflades. J'espère que vous avez passé un excellent moment en notre compagnie. Il venait d'interpréter Greensleeves, un vieux thème du 15e siècle, dont le compositeur est inconnu. Et puis nous sommes en train de terminer d'écouter Spiritual, une composition de Monsieur John Coltrane, évidemment. Jean-Michel Reisser de Radio Zone 93,8 MHz vous souhaite tout de bon et espère vous retrouver tout bientôt pour une nouvelle émission de spécial concert de jazz en direct des grands clubs, des grands festivals ou des grandes salles du monde entier. Ce soir, nous étions à New York au Village Vanguard. Portez-vous bien et à tout bientôt. John Coltrane Quartet. Bye bye.

J'aimerais à nouveau vous dire que ces bandes m'ont été prêtées très gentiment par Monsieur Roland de la Créta de Lausanne, qui est un grand amateur de jazz. Merci encore à lui.

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3: Bonjour, c'est Véronique Servin, micro de British Connection, pour parler des inrecuptibles auxquels je consacre un livre publié aux éditions Le Mot et le Reste. Les inrecuptibles, ou plus familièrement les inrocs, existent encore aujourd'hui comme un ensemble de médias consacrés aux actualités musicales et culturelles. De mon côté, je me suis intéressée à la première vie des inrocs, de janvier 84 à mars 2010. Ces dates correspondent à la trajectoire médiatique de celui qui les a inventées, pensées, façonnées et développées, Christian Feuvray. En janvier 84, Christian Feuvray est un étudiant d'une vingtaine d'années, passionné de musique et de médias. Il anime sur une radio privée une émission le dimanche tard avant minuit, que son cousin Jean-Marie Durand a baptisé « Les Inrecuptibles ». Lorsqu'elle s'arrête à l'été 84, il travaille pour le même groupe de presse qui édite par ailleurs un hebdomadaire d'actualité régionale et y écrit ses premières chroniques de disques et également fait une interview du chanteur-crooner Chris Isaak. Fort de ses expériences, Christian Feuvray réutilise ses écrits pour lancer les Inrecuptibles, mi-fanzine, mi-magazine classique, dont le premier numéro, avec Chris Isaak en couverture, paraît en mars 1986, il y a donc tout juste 40 ans. Après quatre premiers numéros publiés sous ce format, le titre de presse va se transformer et à l'automne 88, il devient bimestriel et se dote d'une forte identité visuelle, toute de sobriété, de noir et blanc et de typographie élégante, résumée par la maxime empruntée à Jacques Tati, « Trop de couleurs distrait le spectateur ». Elle habille les interviews et chroniques de disques du magazine. Cette grammaire devient leur marque de fabrique, ce qui les singularise au sein de l'offre de presse musicale de l'époque. Ils décrochent des entretiens de malades avec des gens réputés intouchables aux sorties des radars de l'actualité musicale, mais aussi avec des groupes qui la font ou qui la feront prochainement. Les Smiths, juste avant leur séparation, Brian Wilson, reclus chez lui à Malibu, Leonard Cohen, Björk, Pulp, PJ Harvey et leur record à l'été 90. 27 pages d'interviews avec les quatre membres du Velvet Underground qui ne se sont plus retrouvés depuis le début des années 70. Exceptionnel. Tout en évoluant, les Inrocs vont conserver cette colonne vertébrale lorsqu'ils passent mensuel de 92 à 94, puis hebdomadaire de mars 95 à mars 2010. En quelques années, ils révolutionnent ainsi la presse musicale. Mais ce n'est pas tout. À l'automne 88, le magazine est prolongé par un festival en salle, des compilations dont certaines vont faire date, comme celle intitulée « I'm your fan » constituée de reprises de Leonard Cohen, et par une émission de radio animée par l'inrecuptible des ondes Bernard Lenoir, d'abord sur Europe numéro 1, puis sur France Inter. Ainsi, on passe rapidement du petit magazine amateur tiré à quelques milliers d'exemplaires et distribué en métro ou scooter à un dispositif médiatique complexe dont les composantes dialoguent en permanence et dont le pilier reste le titre de presse qui a inventé dans son secteur un modèle éditorial et visuel qui n'existait pas jusqu'alors en France. Avec ça, les Inrocs vont travailler à transformer le paysage musical de leur époque. On en parle après ce morceau des Smiths parce que c'est dans les Inrocs que les fans du groupe de Morrissey ont appris par sa bouche la séparation du groupe.
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On est toujours dans British Connection pour parler des Inrock. Alors que nous sommes en plein revival Britpop, il faut rappeler que Suede, Blur, Pulp ou Oasis ont tous débuté en France au Festival des Inrockuptibles. Ils ont fait connaître et légitimer de nombreux groupes devenus incontournables. Certains existent encore, comme Radiohead, d'autres évidemment ont eu une existence plus fugace. Je vous entends d'ici me rétorquer, oui mais justement les Inrock c'est trop ça. Tous ces groupes indés, anglais, depuis les Smiths, auxquels ils sont accrochés comme des berniques à leur rocher. Alors oui et non. Premièrement, j'aurais pu continuer la liste des découvertes des Inrock avec des noms anglophones. Dominique A, Jean-Louis Murat, Christophe Miossec, Philippe Catherine, pour ne mentionner qu'eux. Deuxièmement, je vous dirais aussi, pour avoir étudié tous les numéros publiés sur la période 86-2010, que le rap apparaît aux Inrockuptibles dès la fin des années 80, pour devenir une part importante des contenus éditoriaux, jusqu'à s'installer en couverture au moment du mensuel, en 92-94. Un des premiers hebdomadaires, mais d'ailleurs NTM et IAM en couverture, pour un entretien exclusif intitulé Dialogue Nord-Sud, orchestré par Laure Narlian, qui introduit ce genre musical dans les pages du magazine. À mon avis, c'est surtout important de comprendre l'organisation, la construction, le déploiement du paysage musical des Inrock. Qui est dans son panthéon? Pourquoi cette appétence pour l'indie pop rock anglophone? Comment d'autres groupes intègrent ce socle pommier? Quelles filiations s'établissent? Quel renouvellement ou rupture s'opère? Au panthéon des Inrockuptibles, il n'y a pas beaucoup de formations musicales. La plus centrale est sans doute la plus spectrale, c'est le Velvet Underground. De là découle leur penchant pour des compagnons du groupe, Leonard Cohen par exemple, pour les fêlés en tout genre, Brian Wilson, Iggy Pop ou Elliott Smith, ou pour les Outsiders. Mais aussi pour le clair-obscur, pour les expérimentations, Bowie, New Order, dans une géographie qui unit New York, Londres et Manchester. De leur époque, ils agrègent à ce socle toutes celles et ceux qui se revendiquent ou se disent influencés par ce panthéon. Et puis, les Inrock ont grandi en même temps que ce qu'on appelle la mondialisation, c'est-à-dire la circulation intense et mondiale des marchandises, des humains, des idées, des sons. La musique aux Inrock a souvent été une source d'intelligibilité du monde, dans un dialogue constant avec d'autres arts, le cinéma, la littérature, et avec le social et le politique. Un outil pour penser les transformations rapides des façons de faire, de diffuser, d'écouter, de consommer la musique enregistrée ou jouée live. Les Inrock sont un super observatoire des évolutions de nos pratiques culturelles et du paysage médiatique. La prise du pouvoir des images, la montée en puissance du numérique, les frottements entre la musique, la télévision, le cinéma, les jeux vidéo, le développement des festivals ou encore les transformations profondes des modalités de promotion des artistes. C'est pourquoi je vous propose d'écouter ce morceau de Radiohead qui s'intitule Idiotech, peut-être mieux, sur l'album Kid A, car c'est typiquement le type de composition qui invite à penser, par-delà les genres musicaux, à la suite de ce que propose ce groupe né dans l'indie rock.

0: toujours sur British Connection, on parle encore des Inrockuptibles. En mars 1995, les années Mitterrand se terminent et une figure inattendue apparaît en une des Inrocks, récemment devenue hebdomadaire. Ce n'est pas un candidat à la présidentielle qui pose devant l'objectif de Raymond Depardon, mais un outsider, comme les Inrocks en sont friands. Il s'agit de Michel Rocard. Dans l'histoire du titre de presse, ce numéro annonce moins une rupture qu'une inflexion. Si la publication d'un très long entretien en pleine campagne présidentielle, comme les journalistes auraient pu le faire avec Divine Comedy, Quentin Tarantino ou David Lodge, est une évidence, celle de consacrer la couverture à Michel Rocard a été férocement débattue, puis mise au vote en comité de rédaction. On pourrait croire qu'il s'agit là d'une irruption du politique aux Inrocks. Il n'en est rien, car cela fait longtemps que le magazine parle des discriminations envers les Africains-Américains aux États-Unis avec Spike Lee, des héritages de l'esclavage avec Toni Morrison, de la ruralité dans la Diagonale du Vide avec Jean-Louis Morin. Avec l'hebdomadaire, les rencontres entre culture et actualité politique et sociale vont se multiplier. Noël Gallagher et Ken Loach tirent le bilan des années Thatcher dans le nord de l'Angleterre. Les stars du rail posent leur regard sur la décennie noire algérienne. En couverture, les affiches du parrain de Coppola ou de volte-face de John Woo sont détournées pour annoncer un dossier sur l'Italie de Berlusconi et les revirements de la gauche plurielle sur les politiques d'immigration. Là encore, les Inrockuptibles creusent un sillon qui leur est propre, dans lequel les artistes qui le souhaitent peuvent s'engager sans obligation. Devenus adultes, les journalistes de l'hebdo prennent à bras le corps la question du politique au sens large. Après celle de l'hiver 1995, viennent d'autres mobilisations sociales, en soutien aux sans-papiers, contre le CPE, animées par une gauche en recomposition, avec des structures comme ATAC ou d'autres associations qu'on réunit souvent dans le mouvement d'idées sans, chômeurs, donc sans emploi, sans papiers, sans logement. C'est aussi le temps des nouvelles guerres, Algérie, Kosovo, terrorisme, Irak, de l'altermondialisme, des questionnements sur le genre ou sur les lois mémorielles, sur la place des jeunes et des banlieues dans nos sociétés. On peut lire tout ceci dans les Inrocks avec la même méthode qu'auparavant. Entretiens et photos mettent toujours les interviewés au centre. C'est donc une histoire de notre époque, de ses difficultés, de ses indignations, de ses interrogations, de ses mobilisations qui s'écrit avec eux. Ces années sont aussi celles de l'événementiel, festival de cinéma, de bande dessinée ou de musique. Celui des Inrocks délaisse certaines années la Cigale pour l'Olympia ou un Zénith rempli par Franz Ferdinand. Les rentrées cinéma, télé, musique, électro, rock, rap, musique du monde et littérature sont des balises de la saison culturelle rythmée par les Inrockuptibles. Les numéros de fin d'année écrits par les lectrices et les lecteurs se prolongent avec le concours CQFD, sorte de Star Academy inventée par le magazine, duquel sortiront des découvertes comme Florent Marchais, Cocoon ou Joseph Danvers. Autant d'éléments de ce qui forge la marque culturelle. La musique est toujours là, plus variée, plus engagée, offerte sur des compilations anniversaires ou saisonnières ou au festival. Mais l'époque est avide de culture et omnivore, il faut la nourrir et en rendre compte. Sur ce chemin, les Inrocks ont perdu une partie de leur public premier qui, Inrockstalgique, réifie le bimestriel et le mensuel. Mais ils se sont aussi trouvés de nouveaux adeptes et ont engendré une descendance, par exemple avec Magic, fait bouger quelques lignes et représentations de leur temps. À l'instar des musiques diffusées par Bernard Lenoir, l'histoire des Inrockuptibles est celle d'une expérience éditoriale, médiatique, culturelle, pas comme les autres. C'est en tout cas ce que j'ai essayé de dire dans ce livre.
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0: troisième partie et fin de l'album de la semaine. Il s'appelle Edgar, l'album Beyond the Wall. Attention, tournée qui passera par Laon, Péronne, Lille, Lyon, Paris, Amiens et bien d'autres.
1: Trax, c'est vraiment un morceau qui parle du lâcher prise. De ces moments où tout devient trop lourd, où on accumule un peu trop, où on finit par craquer. En fait, ça raconte qu'il faut arrêter de se retenir et accepter de tout laisser sortir, que ce soit en criant, en pleurant ou en lâchant le contrôle justement. Et en fait, nous, c'est aussi un peu ce qu'on fait sur scène. On monte sur scène pour extérioriser toutes les émotions qu'on a accumulées en nous depuis plusieurs jours, plusieurs semaines, même des fois plusieurs années. Et on se demandait, en fait, si c'était pas une manière de survivre et de ne pas se perdre, d'avoir ce lâcher-prise, justement.

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1: Duran Duran, And You Like the Wolf, Glasgow, Écosse, 1982. Dépêche Mode, Blasphemous Hummus, Paris, France, 1987.
2: Merci, Canada.

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Très bon, c'est le tout dernier Talisco, c'est une nouveauté dans British Connection. Au début, petit groupe indépendant, un album enregistré à la maison, puis gros succès en 2003 avec la sortie de Transatlantisme. Le groupe a gardé néanmoins son son indie, même en venant maintenant très très populaire. Ce sont les Def Cab for Kitty Norton Light dans British Connection. Et puis on s'enchaînera un petit archétype.

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1: Le groupe Warum Joe, extrait de leur album Le Monde est un cactus 1984. Deux titres, Dactylo, suivi de Cosa Nostra.

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1: Voilà, British Connection, votre émission rock, c'est terminé pour aujourd'hui. Je vous informe que les stickers British Connection sont arrivés. Ils sont gratuits, ils sont disponibles, c'est très simple, via la page Facebook de l'émission ou un petit message à British Connection, emissionrock@gmail.com. La semaine prochaine, je recevrai Gilles Ribeyrolles. Il a sorti un bouquin, ça s'appelle « Mémoire d'outre-rock ». Allez, je vous souhaite de passer une excellente semaine. On se retrouve ici même semaine prochaine, même horaire, même fréquence, même radio, et oui. 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